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vous êtes-vous déjà demandé d'où venaient les saucisses? Mais c'est vrai ça, d'où venaient les saucisses? La saucisse a besoin de temps pour pousser. Arroser la semence saucisse. Un être à part entière, plus besoin d'un partenaire pour faire grandir sa saucisse. Avec la semence saucisse. Des variétés de saucisses, comme si vous étiez à le salon de la saucisse.

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6: Salut à tous, c'est Hugo. Vous êtes bien sur Radio Campus Montpellier et on se retrouve aujourd'hui pour l'agenda culturel de la semaine. On commence tout de suite. Jeudi, chaque année, le What a Trip transforme Montpellier en carrefour du voyage. Dans ce cadre, cette édition fera escale à la base Alpha de Montpellier pour le vernissage de l'expo photo « L'ivresse des dunes » de Nora Schweitzer. La photographe capture la beauté vertigineuse des déserts du Sahara et du Moyen-Orient. C'est de 9h à 19h. Au Kawa Théâtre, à 20h30, assistez à la pièce GPS guidée par le spectateur. Maya et Babette, deux amies que tout oppose, l'une instagrammeuse jusqu'au bout des ongles, l'autre babacool et rock'n'roll, l'une prudente, l'autre fronceuse, partent en road trip direction l'Italie. Mais cette fois, ce n'est pas elles qui décident, mais le public. À chaque étape de leur voyage, un choix crucial, prendre l'autoroute ou la nationale, dormir dans un hôtel chic ou dans une auberge douteuse, suivre leur GPS ou leur intuition, rien n'est improvisé, mais l'histoire ne sera jamais la même. Vendredi, au Victoire 2, c'est la troisième édition de I Love Passio, une vitrine pour les talents locaux. Ce vendredi, la prog se veut oscillante entre pop alternative, noise grunge, chansons électro et DJ set groovy. Venez donc découvrir Sport, Fervent, Sam Axel et Meremix, c'est à 19h. La nuit, les chauves-souris sont de sortie. Ouvrez grand les yeux et les oreilles pour découvrir la vie insolite de cet animal aux abords de la cathédrale Saint-Pierre, accompagné d'un expert. Une soirée riche en découvertes pour démystifier les idées reçues sur les chauves-souris. Un temps d'échange suivi d'une déambulation pour observer ce mammifère à la tombée de la nuit à l'aide d'appareils acoustiques spécifiques transformant les ultrasons en sons audibles. Sur réservation à partir de 20h. Samedi, de 10h à 13h, une capsule artistique à fleur de fil. Prenez soin de vous en participant à un atelier artistique inspiré des formes de l'exposition à fleur de peau. Proposé dans le cadre du programme Art sur ordonnance à la Panacée. Montpellier célébrera une nouvelle fois la diversité avec la Marche des Fiertés. Au programme Village Assaut au Pérou, déambulation dans les rues, apéro Pride et concert dès 19h. Rendez-vous donc à midi au Pérou. Dimanche, c'est Dans la Ronde avec Olympia. Un opéra pop et poétique pour les tout-petits. Sur les musiques de Vivaldi, Debussy, Mozart ou encore Fauré, Dans la Ronde avec Olympia fait dialoguer les émotions des enfants avec les plus belles pages de la musique classique. Les formes pop, les couleurs vives et les matières douces éveillent tous les sens et accompagnent chaque transformation du décor. Rendez-vous donc à 10h30 au Théâtre des Beaux-Arts Tabar. En ce dimanche de fête de la musique, la Altropisme propose la soirée Folle de Rage, une soirée sous le signe de la pop, du drag et de la liberté. DJ set de Aqua, Julien Bomerani et Mélanie. Mais aussi performance de Miss Victoire, Cœur en Bolage ou Lagoon Azur. C'est de 18h à minuit. Merci à tous pour votre écoute, c'était l'agenda culturel de la semaine et nous on se retrouve la semaine prochaine.
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6: Salut à tous, c'est Hugo. Vous êtes bien sur Radio Campus Montpellier et on se retrouve aujourd'hui pour l'agenda culturel de la semaine. On commence tout de suite. Jeudi, chaque année, le What a Trip transforme Montpellier en carrefour du voyage. Dans ce cadre, cette édition fera escale à la base Alpha de Montpellier pour le vernissage de l'expo photo « L'ivresse des dunes » de Nora Schweitzer. La photographe capture la beauté vertigineuse des déserts du Sahara et du Moyen-Orient. C'est de 9h à 19h. Au Kawa Théâtre, à 20h30, assistez à la pièce GPS guidée par le spectateur. Maya et Babette, deux amies que tout oppose, l'une instagrammeuse jusqu'au bout des ongles, l'autre babacool et rock'n'roll, l'une prudente, l'autre fonceuse, partent en road trip direction l'Italie. Mais cette fois, ce n'est pas elles qui décident, mais le public. À chaque étape de leur voyage, un choix crucial, prendre l'autoroute ou la nationale, dormir dans un hôtel chic ou dans une auberge douteuse, suivre leur GPS ou leur intuition, rien n'est improvisé, mais l'histoire ne sera jamais la même. Vendredi, au Victoire 2, c'est la troisième édition de I Love Passio, une vitrine pour les talents locaux. Ce vendredi, la prog se veut oscillante entre pop alternative, noise grunge, chansons électro et DJ set groovy. Venez donc découvrir Sport, Fervent, Sam Axel et Meremix, c'est à 19h. La nuit, les chauves-souris sont de sortie. Ouvrez grand les yeux et les oreilles pour découvrir la vie insolite de cet animal aux abords de la cathédrale Saint-Pierre, accompagné d'un expert. Une soirée riche en découvertes pour démystifier les idées reçues sur les chauves-souris. Un temps d'échange suivi d'une déambulation pour observer ce mammifère à la tombée de la nuit à l'aide d'appareils acoustiques spécifiques transformant les ultrasons en sons audibles. Sur réservation à partir de 20h. Samedi, de 10h à 13h, une capsule artistique à fleur de fil. Prenez soin de vous en participant à un atelier artistique inspiré des formes de l'exposition à fleur de peau. Proposé dans le cadre du programme Art sur ordonnance à la Panacée. Montpellier célébrera une nouvelle fois la diversité avec la Marche des Fiertés. Au programme Village Asso au Pérou, déambulation dans les rues, apéro Pride et concert dès 19h. Rendez-vous donc à midi au Pérou. Dimanche, c'est Dans la Ronde avec Olympia, un opéra pop et poétique pour les tout-petits. Sur les musiques de Vivaldi, Debussy, Mozart ou encore Fauré, Dans la Ronde avec Olympia fait dialoguer les émotions des enfants avec les plus belles pages de la musique classique. Les formes pop, les couleurs vives et les matières douces éveillent tous les sens et accompagnent chaque transformation du décor. Rendez-vous donc à 10h30 au Théâtre des Beaux-Arts Tabar. En ce dimanche de fête de la musique, la Altropisme propose la soirée Folle de Rage, une soirée sous le signe de la pop, du drag et de la liberté. DJ set de Aqua, Julien Bomerani et Mélanie. Mais aussi performance de Miss Victoire, Cœur en Bolage ou Lagoon Azur. C'est de 18h à minuit. Merci à tous pour votre écoute, c'était l'agenda culturel de la semaine et nous on se retrouve la semaine prochaine.
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9: Midi sonne, le soleil tape et votre pause-déj vient officiellement de passer en mode été. Le moment parfait pour faire semblant de travailler tout en montant discrètement le son de la radio. Bienvenue dans la Méridionale, votre rendez-vous bonne humeur en direct du lundi au vendredi, de midi à 13h sur Radio Campus Montpellier. Moi c'est Élise et pendant une heure on oublie les mails, les cours, les réunions qui auraient pu être de simples messages et on passe le déjeuner ensemble. Au programme des infos, des sons, des invités, de la bonne humeur, des découvertes et suffisamment d'énergie pour survivre au coup de barre de midi 47. Alors installez-vous, ouvrez votre sandwich, votre salade ou votre troisième café. La Méridionale, ça commence maintenant. Et aujourd'hui, à ma table, je suis accompagnée de Tom, Nathan, Anna et Anaël. Coucou.
10: Hello.
9: Bonjour. Grande tablée aujourd'hui, j'ai l'impression. Ouais. Ça fait longtemps qu'on ne s'est pas retrouvés aussi nombreux un jeudi.
11: Plus on est fou, plus on rit.
9: Exactement. On est aussi accompagnés de Yanis à la technique. On fait plein de coucou, car sans lui, cette Méridionale ne pourrait exister. Littéralement, parce que je suis très nulle en technique. Et aujourd'hui, dans la Méridionale, on recevra Mathieu et Jérémy qui viennent nous présenter leur collectif Plan Comète pardon, et leur futur projet. Mais avant toute chose, l'émission commence avec l'écho du mythe.
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9: Avant de commencer, j'ai une mauvaise nouvelle. Enfin non, j'ai une bonne et une mauvaise nouvelle. La bonne nouvelle, c'est qu'Ulysse est toujours vivant. Vu son historique récent, c'est déjà un exploit remarquable. Hein. La mauvaise, c'est qu'après avoir visité les enfers, discuté avec des fantômes, reçu une prophétie déprimante de Tirésias et découvert que sa mère était morte pendant son absence, il pensait peut-être que le plus dur était passé derrière lui. Et ben en fait non pas du tout. Donc bienvenue dans ce nouvel épisode de l'Odyssée d'Ulysse, ou plutôt comment un mec a réussi à se mettre tous les dieux à dos alors qu'à la base il voulait juste épouser la femme qu'il aime, tout ça pour se retrouver dans un remake de Pirates des Caraïbes et se confronter à des épreuves dignes de Koh-Lanta. Franchement, Johnny Depp aurait été parfait pour incarner son rôle au cinéma. Dans les épisodes précédents, notre héros a survécu aux cicones, aux lotophages, aux cyclopes polyphènes, aux lestrigons, à Circé, et même aux enfers. À ce stade-là, il devrait obtenir une réduction chez les thérapeutes. Mais aujourd'hui, nous arrivons à deux de ces passages les plus célèbres de toute l'Odyssée. Les sirènes et Scylla et Charybde. En gros, aujourd'hui, c'est la journée spéciale comment mourir de manière originale en pleine mer. Alors, après avoir quitté les enfers, Ulysse retourne une dernière fois chez Circé. Oui, parce que quand une magicienne immortelle vous sauve plusieurs fois la vie, autant profiter du service après-vente. Et Circé lui annonce immédiatement les prochaines catastrophes qui l'attendent. Déjà, il va devoir passer près des sirènes. Ensuite, il devra traverser un détroit gardé par deux horreurs marines, Scylla et Charybde. Et autant vous dire que lorsqu'une sorcière capable de transformer des hommes en cochons vous regarde avec inquiétude en disant « bonne chance », il faut commencer à paniquer. Alors commençons donc par les sirènes. Alors attention, contrairement aux dessins animés modernes, les sirènes grecques ne ressemblent pas forcément à Ariel avec une jolie queue de poisson. Non, dans les récits les plus anciens, elles sont plutôt décrites comme des créatures mi-femmes, mi-oiseaux. Ouais, oiseaux, ouais je sais, les grecs avaient parfois des idées un peu particulières. Mais leur véritable pouvoir ne réside pas dans leur apparence, mais réside dans leur voix. Les sirènes vivent dans une île isolée, entourée d'ossements blanchis par le soleil. Pourquoi ? Parce que tous les marins qui entendent leur chant deviennent incapables de résister. Ils abandonnent leur navire, oublient leur famille, leurs amis, leurs objectifs et se dirigent droit vers elles. Puis leur bateau s'écrase dans le récif. Fin de l'histoire. Le pire, c'est que les sirènes ne promettent même pas l'amour ou la richesse. Hein. Elles promettent la connaissance. Elles promettent de révéler tous les secrets du monde, tous les mystères, toutes les réponses. Et franchement, c'est peut-être encore plus dangereux. Heureusement, Circé avait expliqué à Ulysse comment survivre. Il ordonne à ses hommes de se boucher les oreilles avec de la cire fondue. Puis, il leur donne une consigne très particulière. « Attachez-moi au mât du navire. » Ses compagnons obéissent, et quand le navire approche de l'île, les sirènes commencent à chanter. Alors, c'est pas moi qui chante, hein, c'est des jolies voix, faut se l'imaginer. Immédiatement, Ulysse devient fou. Il supplie ses hommes de le détacher. Il hurle, il menace, il promet des récompenses. Puis il les insulte. Mais ses marins, qui n'entendent rien grâce à la cire, continuent simplement de ramer. Pour une fois dans l'histoire de l'Odyssée, les compagnons d'Ulysse prennent une excellente décision. Le navire finit par s'éloigner, les chants disparaissent et les sirènes sont vaincues. Bon, personnellement, je trouve ça très drôle, hein. Ulysse est probablement le premier homme de l'histoire à avoir volontairement demandé à être attaché parce qu'il savait qu'il allait faire une bêtise. C'est un niveau de lucidité un peu admirable quand même. Mais malheureusement, le plus dangereux arrive maintenant. Car devant eux se trouve le détroit de Scylla et Charybde. Alors déjà, parlons Charybde. Selon les mythes, cette créature est la fille de Poséidon et de Gaïa. Elle aurait été punie par Zeus et transformée en monstre marin. Trois fois par jour, elle aspire des quantités monstrueuses d'eau avant de les recracher. Résultat, elle crée un gigantesque tourbillon capable d'avaler les navires entiers. Imaginez un trou noir aquatique avec très mauvais caractère. Maintenant, parlons de Scylla. Et elle, nous montons encore d'un cran dans l'horreur. Scylla vivait autrefois comme une magnifique nymphe. Mais selon certaines versions, elle attira la jalousie d'Amphitrite, l'épouse de Poséidon. Selon d'autres récits, c'est Circé elle-même qui la transforma par amour contrarié. Toujours est-il qu'elle finit changée en créature monstrueuse, son corps est accroché à une falaise, elle possède 12 pattes difformes, 6 longs coups et surtout 6 têtes remplies de rangées de dents capables de déchiqueter un homme en quelques secondes. Franchement, quand les Grecs voulaient inventer un cauchemar, ils ne faisaient jamais dans les choses à moitié. Circé avait prévenu Ulysse. Il est impossible d'éviter les deux monstres. S'ils passent trop près de Charybde, tous les navires disparaissent. S'ils passent trop près de Scylla, quelques hommes mourront. Le choix est horrible, mais le choix est simple. Ulysse décide de sacrifier quelques hommes pour sauver le reste de l'équipage. Le navire s'engage donc dans le détroit. Tous les marins regardent avec terreur le gigantesque tourbillon de Charybde qui gronde sous leurs pieds. Personne ne remarque Scylla. Personne, sauf elle. Soudain, les 6 têtes surgissent de la falaise. Plus rapide que l'éclair, 6 compagnons sont saisis, arrachés du pont, emportés dans les airs. Ulysse les voit disparaître tandis qu'ils appellent son nom et il ne peut absolument rien faire. C'est horrible car il ne s'agit pas d'une erreur, pas d'un orgueil mal placé, pas d'une mauvaise décision. Il savait exactement ce qu'il allait arriver et il a dû l'accepter. Scylla dévore ses victimes. Le navire continue sa route et derrière eux, les cris disparaissent dans le vent. Même Ulysse, pourtant habitué aux catastrophes, est profondément marqué par cette perte. Mais au moins, le reste de l'équipage est sauvé. Pour l'instant. Parce que si vous commencez à connaître l'Odyssée, vous savez déjà que le mot « pour l'instant » sont probablement les plus inquiétants de toute cette histoire. Car devant eux se trouve désormais l'île du dieu soleil Hélios, celle dont Tirésias avait parlé aux enfers, celle dont Circé avait parlé avec inquiétude. Et croyez-moi, quand deux prophéties différentes vous disent de ne surtout pas toucher à quelque chose, il vaut mieux écouter. Mais malheureusement, les compagnons d'Ulysse n'ont jamais été très doués pour suivre les consignes. Et ça, on le découvrira dans le prochain épisode de l'Odyssée d'Ulysse, ou plutôt comment un mec a réussi à se mettre tous les dieux à dos, alors qu'à la base il voulait juste épouser la femme qu'il aime, tout ça pour se retrouver dans un remake de Pirates des Caraïbes et se confronter à des épreuves dignes de Koh-Lanta. Franchement, Johnny Depp aurait été parfait pour incarner son rôle au cinéma. Merci de m'avoir écouté, c'était Ellie sur l'écho du mythe avec une touche de mythologie.
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9: Voilà, encore un effectif d'équipage en moins.
10: Il en bave, hein, Ulysse. Enfin,
9: ouais, ouais.
11: Ils sont partis pour qu'il y ait encore des gens sur le bateau à la fin de l'Odyssée.
9: Alors, à la base, ils étaient 10 navires d'à peu près une trentaine de personnes sur chaque navire. Okay. Maintenant, ils sont un à 20. Nouveau mot à ajouter dans le dictionnaire, singulier de navire. Non, ils sont un navire avec... un petit échantillon. Ouais, c'est l'élite de l'élite, quoi. C'est, vous savez, quand on rentre à la fac en première année de licence et qu'on vous dit de toute façon, tout le monde va partir, il restera que l'élite de l'élite d'entre vous à la fin. Ouais. Bah là, c'est un peu la même chose. On passe d'un amphithéâtre rempli de 100 personnes à un échantillon de 10 élèves, quoi.
15: Sélection naturelle à la grecque.
10: Exactement. Ça, parfait.
9: Exactement. Et tout de suite, je vous propose d'enchaîner avec le Flash Info.
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19: Info locale, une nouvelle école pour chiens aveugles vient d'ouvrir ses portes à Montpellier.
9: Ce mardi 16 juin 2026, une école pour les chiens guides vient d'être inaugurée au sein du local associatif du Mas Costebelle dans le quartier millénaire de Montpellier. Des chiens viennent y suivre une formation de dressage de 6 à 8 mois pour accompagner les personnes munies d'un handicap visuel.
19: Les librairies Sorams placées en redressement judiciaire.
9: La nouvelle était attendue, la librairie Sorams est placée en redressement judiciaire lundi 15 juin par le tribunal de commerce. Endettée à hauteur de 5 millions d'euros, l'entreprise était depuis des mois dans l'incapacité de passer des commandes. La faute à un secteur de souffrance mais aussi à un loyer et des charges très élevées selon le directeur David Lagarfe. Il y a trois issues possibles pour l'avenir des librairies Sorams. Soit un plan de redressement est adopté avec des modalités de remboursement des dettes et de probables licenciement, soit l'entreprise est placée en liquidation judiciaire, soit elle est cédée à un nouvel acheteur.
19: Total Energy en partenariat avec l'Université de Montpellier.
9: Après Polytechnique Paris-Saclay ou l'Université de Pau, c'est au tour de l'Université de Montpellier d'accepter un partenariat avec Total Energy dans le cadre de la mention du Master Energy. Ce partenariat prévoit quatre axes. L'intervention de professionnels au sein du Master qui visitaient des sites énergétiques de Total Energy, des propositions de stage et des débouchés professionnels. L'ONG étudiant et syndicat des annonce une politique du fait accompli. De son côté, Total Energy évoque une volonté très forte de former les étudiants.
19: Info nationale, des dépistages seront dorénavant mis en place pour les employés des ministres.
9: Les ministres et les employés des ministres vont devoir faire des tests anti-drogue, a annoncé le Premier ministre Sébastien Lecornu ce mardi. Il leur demande d'organiser des dépistages aléatoires et obligatoires sous forme de tests salivaires. L'objectif, vérifier que les intéressés ne sont pas consommateurs de produits stupéfiants, ni de façon ponctuelle, ni dans le cadre privé.
19: Attention, une nouvelle vague de canicule dans toute la France.
9: Une nouvelle vague de canicule a débuté ce jeudi 18 juin et risque d'atteindre des valeurs de plus de 40 degrés dans le week-end. Selon Météo France, 26 départements se retrouvent en vigilance orange canicule. La SNCF déclare même l'annulation de plus de 70 trains en raison des fortes chaleurs. Nous tenons à vous rappeler qu'il est important de bien s'hydrater. Certains médicaments peuvent augmenter les risques de santé en période de forte chaleur, rappelle l'Agence nationale de sécurité du médicament. Les diurétiques, les laxatifs peuvent accentuer la déshydratation, les antidépresseurs peuvent augmenter la température corporelle et certains anti-inflammatoires peuvent perturber le fonctionnement des reins.
19: Chute de CO2 en France.
9: Les émissions de CO2 en 2024 et 2025 ont plus baissé que prévu en France selon CITEPA. Ce gaz à effet de serre responsable du changement climatique a reculé de 3% en 2024 et de 2,1% en 2025, alors qu'une baisse de seulement 1,8% et 1,5% était attendue. Cependant, cela ne signifie pas que la France est assurée d'atteindre ses objectifs climatiques.
19: Info internationale. Le détroit d'Ormuz ouvre ses portes après la signature de l'accord de paix.
9: Après avoir signé un accord de paix dans lequel Téhéran s'engage à diluer son uranium enrichi dans le cadre de futures négociations qui se tiendront sur une période de 2 mois en échange de la levée des sanctions de Washington, notamment sur la vente du pétrole, ce mercredi 17 juin 2026, des pétroliers iraniens ont franchi le détroit d'Ormuz ce mercredi. Ce passage maritime clé pour le commerce mondial était bloqué depuis début mars. Pour le moment, le détroit n'est pas encore entièrement ouvert, seuls les navires iraniens réussissent à transiter par le détroit.
19: En Israël, nouvelles élections législatives.
9: La montée en puissance de Gadi Eisenkot, ancien chef d'état-major et rival de Benjamin Netanyahou, se présente aux prochaines élections législatives. Le décret de dissolution de la Knesset n'est pas encore paru, mais la campagne pour les élections législatives qui doit avoir lieu d'ici fin octobre est bien lancée. Dans l'opposition, le dirigeant du parti Yassar apparaît comme un concurrent de plus en plus sérieux face au Premier ministre handicapé par le protocole d'accord signé avec l'Iran par Donald Trump.
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9: Je tiens à m'excuser pour tous ces mots que j'ai écorchés, mais dans l'idée, vous avez compris. Ouais, c'est... Hydratez-vous bien, hein. Oui, il fait très chaud.
20: C'est horrible.
9: Franchement, là, j'ai vu que ce week-end, ça va beaucoup monter. Apparemment, le pic, ça va être lundi, de ce que j'ai compris, avec des températures de plus de 40 degrés dans certains départements.
20: Au secours.
9: Il y en a pour l'instant 26 en vigilance orange. Et Météo France dit, attention, les chiffres risquent de changer parce qu'il risque d'en avoir des nouveaux. Donc vraiment, hydratez-vous bien, c'est très très important.
20: Déplacez-vous le moins possible à ce stade. Hein.
9: Ouais, franchement.
1: Trouvez un bon caillou bien costaud où c'est caché dessus.
9: Ouais. Ah ouais. Même chez vous, si vous n'êtes pas chez vous, fermez les volets pour pas que le soleil tape les vitres ou quoi que ce soit. Enfin, c'est un peu con, mais.
20: Ouais, mais bon.
21: Il faut se préparer en même temps.
9: Ouais, c'est ça. Enfin, la canicule, ça.
20: De plus en plus tôt.
9: De plus en plus tôt, de plus en plus dévastateur. Mais c'est ok. Mais c'est ok. Et tout de suite, je vous propose d'écouter Anna avec Art et Altérité.
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23: Bonjour, aujourd'hui dans les 6e épisode des Art et Altérité, je viens vous présenter une artiste qui est assez en vogue en ces moments, même si elle n'a pas été connue à son époque. Il s'agit de Hilma af Klint, une artiste d'origine suédoise née en 1862 à Stockholm, Suède, donc good dag. Elle est décédée en 1944 à ses 81 années, profitant d'une longue vie et les moyens pour bien développer sa peinture, pourtant peu connue. Son œuvre est représentative de l'abstraction moderne, mais c'est aujourd'hui que l'on se rend compte qu'elle a été pionnière de l'art abstrait autant que Kandinsky ou Malevich, voire plus si l'on regarde les dates de ses tableaux. C'est vrai que si l'on la compare avec la carrière de Kandinsky et de Malevich, ces dernières, on attend la maturité de ses propositions abstraites à partir de 1910 avec First Abstract Watercolor ou Carré noir sur fond blanc, exposé pour la première fois aux alentours de 1915. À différence d'eux, Hilma af Klint avait déjà consolidé sa collection de peintures abstraites depuis 1907. Étant une femme artiste habitant l'époque victorienne, on peut imaginer pourquoi elle a fait le choix de faire cacher ses tableaux au moins 20 années après sa mort. C'était dans les années 80, que ses œuvres ont été montrées pour la première fois lors de l'exposition The Spiritual in Art, ou Les Spirituels dans l'art, à Los Angeles, marquant les débuts de sa renommée internationale et la relecture du rôle des femmes dans les chambres de la modernité artistique, selon les dits les centres Pompidou. Un musée qui a mis en valeur son œuvre parmi celles d'autres artistes femmes participant à l'exposition Elles font l'abstraction de 2021. C'est drôle d'y réfléchir comment ces récents les fait de voir protagoniser les femmes l'espace muséal et pas juste comme des corps nus. Quand je réfléchis à la proposition d'Hilma, il me vient l'image du mysticisme occidental, lié aux avancées de la recherche sur la physique de la lumière et de la couleur. Et c'est normal parce qu'elle était tout à fait dedans. Elle appartenait à la société théosophique fondée en 1875 par Madame Blavatsky. Vous savez, celle qui a découvert Krishnamurti, une occultiste et théoricienne de la théosophie moderne. Mais qu'est-ce que la théosophie? Bon, pour faire simple, en grec, théos veut dire Dieu ou les divins, et sophia, sagesse. Donc ensemble, ça fait sagesse de Dieu ou sagesse du divin. Alors, la peinture de af Klint gravite autour les dimensions cachées de la théosophie moderne, qui fait pont entre les croyances spirituelles orientales amenées à la recherche spirituelle occidentale. Comme dans un carnet de notes, af Klint fait de ses œuvres un registre issu des sciences du spiritisme avec son groupe de copines appelées des femmes, les cinq en ses doigts. Et s'est retrouvé en non-mixité choisi pour faire de l'écriture automatique et des autres formes de contact avec le monde spirituel. C'est comme ça que les peintures du temple ont été conçues dès 1906. On peut déjà voir qu'Hilma af Klint est une femme un peu commune à la société de son époque. Mais sans se laisser arrêter pour cela, elle a été aussi en couple avec une camarade des Beaux-Arts appelée Anne Cassel. Vive la Pride, avec qui elle a été depuis les débuts de ses études et avec qui elle reste longtemps et qui a influencé aussi ses abstractions. Ses écritures automatiques et ses choix de couleurs pures font partie de la composition générale d'un univers qui décrit sa compréhension intuitive du monde spirituel, par lequel l'artiste peintre semble se chercher soi-même et se retrouver. Elle n'a pas juste construit un langage abstrait avant que les autres référents, mais c'était une des premières artistes qui, à l'époque, a commencé à faire des séries, c'est-à-dire des peintures dans une collection liée les unes aux autres. Hilma af Klint, c'est la preuve que l'histoire de l'art a des angles morts et que ces angles morts ont souvent la forme d'une femme. Elle a peint des mondes invisibles à une époque où les femmes étaient elles-mêmes rendues invisibles. Alors, la prochaine fois qu'on vous parle de père de l'art abstrait, pensez à elle. Il y aura des expos au Centre Pompidou et au Grand Palais cet été, donc si vous êtes à Paris, n'hésitez pas à faire une visite pour découvrir le travail de cet artiste qui, a bouleversé la chronologie de l'art moderne, comme l'a dit le Centre Pompidou, alliant géométrie à plat de couleurs vives et motifs organiques pour restituer une vision métaphysique de la création et l'existence dans ce monde matériel. Maintenant, je vous laisse avec une autre artiste nordique, cette fois d'origine norvégienne, qui peut faire écho à ces dates de la Pride.

0: Du coup, cette artiste, elle fait de l'art abstrait, c'est ça?
1: Ilma Afklint, ouais. Okay. Elle a été découverte récemment. Comme j'ai dit, ses œuvres ont été commencées à être exposées aux années 80. Donc, elle est morte en 1944. Et puis, pendant que tout le monde parlait des Kandinsky, des Malevich, de tous ces gens-là qui ont révolutionné l'art, voilà, elle était encore. Elle avait demandé, en fait, expressément à son neveu de ne pas révéler ses peintures jusqu'à ce qu'il aurait passé assez de temps.
0: Et du coup, là, elle est en train de, genre, elle est un peu en train d'exploser en termes de notoriété.
1: Oui,
0: enfin, de, pas de notoriété,
1: parce
0: mais
1: que
0: de...
1: son œuvre était très mature. Genre, quand l'œuvre de Kandinsky commençait à peine à visiter l'abstraction.
0: Okay.
1: Donc, j'imagine qu'à l'époque, elle s'aurait dit je vais rester tranquille. Comme ça, à la fin, on saura lire qu'est-ce qui s'est passé.
0: Moi, je trouve ça intéressant de voir à quel point, genre, il y a des artistes qui étaient artistes bien avant leur mort et que là, maintenant, on commence à les découvrir alors que ça fait des années, des années, des années que. Bah, qui font de l'art et que maintenant bah, ils n'en font plus vu qu'ils sont
1: ouais,
0: décédés.
1: C'est les marchés d'art
0: qui prend
1: les profits et tout ça.
0: Et tout de suite, je vous propose d'écouter Tom avec Music Hall.
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Bonjour à toutes et à tous et bienvenue dans Music Hall, l'avant-dernier déjà. Oh, je sais, vous êtes si triste, je vous entends pleurer d'ici. Mais vous en faites pas, j'ai prévu un petit truc pour le dernier épisode, donc hein, mettez bien le 102.0FM la semaine prochaine, sourire commercial. Bon, enfin, assez tergiversé, aujourd'hui j'aimerais vous parler d'une artiste assez exceptionnelle car elle porte en elle un nihilisme sacrément naturel. Vous allez voir, je veux vous parler de sa manière de voir le monde et l'amour. Parlons de Juliette Ivy. J'avoue, j'ai fait un peu du teasing, car une fois, j'ai présenté une matinale et liberté à moi de choisir la plupart des pauses musicales. Et bien cette fois-ci, entre du No Rome ou du Addison Rae, j'ai mis une certaine chanson d'une artiste de 25 ans qui a grandi à New York et fascinée par l'hyperpop, j'ai nommé Juliette Ivy.

Si vous reconnaissez cet extrait, bah, bravo, vous avez une sacrée mémoire et ça me touche, car cette chanson, c'est un peu une représentation presque parfaite de mon genre préféré, du moins ce qui me gratte l'oreille. Car Madame Ivy, elle aime beaucoup les mélodies, évidemment, mais elle aime pas rester dans cette immense bulle poreuse qu'on nomme la pop. Évidemment, il faut parfois faire des compromis entre la reconnaissance dans le monde et originalité, mais au contraire, moi je crois qu'elle s'en fout un peu. Je veux dire, on l'a entendu dans le premier extrait, il y a des moments, des rythmes, des effets qui sonnent un peu étranges, voire carrément dissonants, car elle se joue des codes principaux. Et s'il y a, il y a des chances que vous connaissiez sa chanson, qui l'a un peu propulsée dans les charts, la fameuse « We're all eating each other ». Cette chanson est déprimante. Voilà, je vous le dis, je suis désolé, mais le thème est clairement pas à la rigolade, du moins si vous comprenez l'anglais. Car l'instrumental est objectivement plutôt enjoué, hein, elle donne envie de danser, et la voix légèrement sifflée donne vraiment envie de rêver, je vous laisse en témoigner.

On sourit, hein. Concrètement, elle vient de discuter du cycle de la vie. On va tous mourir, se décomposer en fleurs qui donneront aux abeilles de quoi faire du miel que nos petits-enfants boiront dans leur thé du matin. Voilà qui explique le titre de la chanson, on se mange tous, littéralement. Mais attendez avant de déprimer, parce que moi je vois dans les chansons d'Ivy une symphonie un peu de la vie. C'est toujours très cru dans les paroles, mais c'est une manière de se défaire de la nonchalance du quotidien. Réaliser des choses n'entraîne pas forcément le mauvais, il peut simplement permettre d'encore plus profiter. Et c'est bateau, je sais, mais je pense honnêtement qu'envisager ces chansons comme une réflexion intime, sorte de remise en question sans arrêt sur image, c'est la meilleure manière de s'imprimer des douces mélodies de cette jeune artiste. C'est un peu le hardy féminin et un peu plus pop. L'objectif n'est jamais de déprimer complètement, mais de cracher les difficultés et les complexes de la vie pour la beauté d'y arriver. Et finalement, cette année, elle a sorti un nouvel EP, sobrement intitulé Cosmic Wink. Et c'est toujours la même formule, avec un peu plus d'affirmation de son propre style et de sa patte, et franchement, c'est du miel pour les oreilles. C'est peut-être pas ce qui va exploser les classements et les streams sur Spotify, mais moi j'adore vraiment, toujours dans la douce sincérité des mots, et avec un cru dans ses paroles. Du coup, j'ai décidé de vous partager un doux extrait de ce projet avec une superbe pause musicale j'ai nommée Here We Go Again, chanson parlant de l'éternelle boucle de la vie, défaire pour refaire, aimer pour avoir mal et bis repetita. Merci de m'avoir écouté, je vous laisse avec cette merveilleuse chanson de Juliette Ivy tout de suite.

0: Moi, ce que j'ai retenu de ta chronique, c'est que Juliette Ivielle était juste cannibale, en fait.
1: Voilà. Non, mais non. C'est si tu crois au fait de, tu sais, quand on se décompose, ensuite on va, nos cellules vont aider à faire autre chose.
0: En fait, c'est Mufasa dans le Roi Lion, quoi.
1: Les comparaisons.
0: Bah, je suis désolée, hein. Notre corps se transforme en herbe et les antilopes mangent de l'herbe.
2: Oui, ah, pas mal.
1: Il y aura un peu de ça. Mais c'est très. Là, c'est la manière de dire bon, bah voilà, on est là, mais pas pour longtemps. Et bon, profitons un minimum, ça sert à rien de se prendre la tête, quoi.
2: Une vanité.
0: Une vanité. Une vanité.
1: Exactement, j'aurais pas dit mieux.
0: Exactement. Il est 12h33 sur Radio Campus Montpellier et tout de suite, la mairie régionale se poursuit avec l'invité du jour.
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9: Aujourd'hui, dans la méridionale, on reçoit Jérémy et Mathieu, membres du collectif Plan Comet, qui anime une émission en direct sur Twitch sur l'actualité politique et culturelle. Ils sont aussi sur le point d'organiser leur première soirée DJ set qui aura lieu le 27 juin en direct sur la même plateforme. Salut.
10: Salut. Salut. Merci de nous inviter.
9: Il n'y a pas de souci. Est-ce que dans un premier temps, vous pouvez vous présenter, nous parler un peu du collectif ?
2: Alors le collectif Plan Comet, donc c'est une idée qui remonte à il y a à peu près un an où on avait un peu une amitié qui avait démarré sur ça avec aussi Anaïs qu'on salue et toi Jérémy. C'était l'envie d'investir un petit peu les plateformes, etc. avec la culture qu'on aime bien. On est entouré de personnes talentueuses aussi artistiquement.
10: Une grosse partie de notre culture venait d'Internet et c'était l'envie en fait de commencer à faire des projets et tout ça. Et notamment, nous, on s'est rencontrés dans le milieu militant à la base. Et on avait envie de pouvoir faire des concepts d'émissions ou ne serait-ce qu'organiser des soirées. Donc l'idée est venue de là, on a repoussé au fur et à mesure, on a commencé à stream il y a un an. Et là, comme on n'avait rien fait pour notre anniversaire, on s'est dit, bah autant essayer de... Allez, on se lance.
2: Ouais.
9: Et j'ai une question, pourquoi le nom Plan Comet en particulier ?
10: Bah parce qu'on n'arrête pas de faire des plans sur la comète globalement.
2: Tout simplement. L'origine de ce nom, c'était, c'est d'ailleurs un peu le nom de code du projet, c'était Pizza Crêpe. Parce qu'à un moment, on s'était retrouvés pour essayer d'un petit peu échafauder le projet.
10: Et place Jean Jaurès, une pizzeria où il y a une formule pizza et crêpe. Ça nous a fait beaucoup rire, c'est devenu un petit peu notre nom de code et tout. Et on cherchait un pseudo sur Twitch. Et on s'est dit, bon, comment on fait et tout ? Essayer de trouver un truc, on n'a pas envie de faire un nom de duo parce qu'on a envie que soit un collectif qui évolue au fur et à mesure. Et on a gardé le P et le C. On a réfléchi, on s'est dit, on fait que des plans sur la comète, PC, plan comète.
9: Donc c'était à deux doigts d'être pizza crêpe, en fait.
10: Voilà, c'est ça.
2: Ouais. On l'aurait pas gardé longtemps.
10: Hein. Ouais.
9: Et du coup, pourquoi avoir commencé sur Twitch en particulier ?
2: La simplicité, l'accessibilité permis par la plateforme de Jeff Bezos. Il y a une petite caméra, un petit micro et l'envie un petit peu de parler aussi. Donc on disait qu'on était un petit peu dans le milieu militant, ça, c'est aussi grâce à Internet, ce qui se fait sur Twitch, YouTube, qu'on s'est beaucoup cultivé au-delà.
10: Et surtout, ça permettait de faire un truc très rapide, où on n'avait pas besoin de se surproduire par exemple sur YouTube à l'origine, comme on n'avait pas beaucoup de matos. Et ça nous permettait aussi de développer des sujets sur le temps long.
2: Avec une faible audience, donc on peut dire des conneries, des trucs un peu inexacts et tout, on essaie d'affiner le truc, ça nous entraîne aussi.
10: Ça permet de trouver de ses marques, ouais.
9: Et sur une fourchette, c'est de quel sujet que vous pouvez aborder, quelques exemples ?
2: Alors généralement, notre schéma de stream, c'est revue de l'actualité du jour, de la semaine, en général du mois, parce qu'on stream pas si régulièrement que ça. Et du coup, on essaie de revenir dessus, les infos qui nous ont marqué, on essaie de choper une vidéo... explicative un petit peu du truc. Nous, on met pause toutes les deux secondes pour essayer d'en parler. Bon, c'est ce que beaucoup font déjà. En deuxième partie, un petit peu, avec l'interaction avec le chat, etc. Enfin, on n'est pas, il n'y a pas beaucoup de gens qui nous regardent.
10: On essaie de prendre aussi les recos de certains de nos potes et tout, qui nous ont fait de vidéos qui viennent de sortir.
2: On les regarde avec eux.
10: D'en discuter. Ouais.
2: Voilà.
9: Ouais, parce que j'imagine le format direct, ça permet de bien échanger avec le chat. Du coup, comment on peut savoir que vous êtes en live ? C'est quoi la fréquence ?
2: À peu près 3 mois qu'on n'a pas streamé parce qu'on est sur le projet.
10: On va dire que nos 3 derniers mois, globalement, ça a été décembre, mars et cette semaine.
2: Voilà, cette semaine. Mais généralement, on organisait ça les jeudis soirs, de manière hebdo un peu. Faudrait qu'on reprenne une fréquence comme ça on puisse,
10: En parler. Quoi. Il va falloir un petit peu. Ouais, pendant l'été, on va essayer d'être un peu plus régulier comme tout est un peu mort.
9: Et du coup, j'imagine, vous parlez d'actualité. Est-ce que vous abordez aussi d'autres sujets ?

0: et tomber sur des trucs sur YouTube parce que ça nous apprend aussi des choses et c'est bien de découvrir avec le chat.
1: Et aussi avec Twitch, du coup, c'est un peu nos deux visages en fait qui sont mis surtout en avant, d'où l'idée et l'envie. Enfin, ça a été aussi pratique pour nous, pour des trucs d'organisation et tout, mais l'idée c'est aussi vraiment de montrer tous les gens qui nous entourent, les gens hyper talentueux qui font du son, qui savent parler de sujets politiques, de sujets culturels, des gens, des acteurs culturels, des actrices culturelles. Donc c'est essayer vraiment d'enlever ce prisme qu'on incarne au début.
0: De et faire ensuite, une chaîne un peu généraliste, ce qui permet que la chaîne soit hébergée par d'autres personnes aussi, oui. Et qu'ils puissent faire leur propre stream, du moment que ça reste un petit peu dans nos valeurs, mais que ça soit un truc un petit peu collectif. Enfin, je pense que ça se rapproche un petit peu à l'époque de No Life, ou c'est ce genre de truc, côté télé-internet, quoi.
2: Ouais. Ok, ouais, sans prise de tête. Et du coup, dans cet axe-là, vous comptez inviter des gens, si j'ai bien compris
1: Dans ces formats-là, Twitch, un peu, genre juste avec la webcam, le petit micro, ça nous arrivait même de faire venir des gens, des amis à nous, voilà. Nous, on aimerait un petit peu développer ça avec une sorte de plateau. On peut aménager un petit studio et essayer de faire venir des gens, proposer des émissions qu'on diffuserait en direct sur Twitch. Ensuite, qu'on essaierait de faire un truc un petit peu quali pour YouTube avec de belles images et tout. Et comme je disais, de mêler l'artistique et la discussion. L'idée, c'est d'élargir ce plan Comet de cette manière-là.
2: Et pour revenir un peu à plan Comet, quelles sont les valeurs qui portent le format et le collectif?
1: L'extrême droite.
2: Super.
1: La lutte contre l'extrême droite, pardon.
2: Okay,
1: la lutte contre l'extrême droite, c'est de valeurs plutôt de gauche, quoi.
0: Plutôt de gauche, plutôt. On a envie de donner de la force aux gens autour de nous, et ouais, on est quand même plutôt affilié à gauche, enfin, on n'arrête pas de faire des streams, oui. On est quand même beaucoup à recommander à un certain Jean-Luc Mélenchon.
1: On se cache pas, hein.
0: On se cache pas, de toute façon, on a commencé comme ça, et voilà.
1: Voilà, ouais. C'est un peu ça en plus qui nous a fait nous rencontrer un petit peu tous les gens qui entourent le projet. Donc et c'est ces valeurs-là, défendre...
0: Mais défendre des valeurs d'inclusion, de diversité. Et ouais, voilà.
2: Et il y a aussi une volonté de se lancer sur YouTube. Comment vous voyez évoluer vos formats?
0: Je sais pas trop comment ça va évoluer. On a quelques idées et tout, mais le côté, c'est de faire un peu des crash tests et faire différents formats aussi. On n'a pas envie de se limiter à des trucs spécifiques. On pourra en parler notamment avec la soirée qu'on a envie de faire évoluer. Mais l'idée, oui, on avait l'idée de faire des plateaux, donc pouvoir interviewer des gens. C'est des choses qui peuvent se faire aussi en stream. Mais on avait aussi réfléchi, notamment comme Mathieu anime une émission à la radio la fin du mois, on avait réfléchi au fait de peut-être affilier ça aussi, ce qui permettrait de changer de médium et de format pour donner l'opportunité aux gens de faire des chroniques aussi.
1: Parce que ce qui est génial un peu, c'est que du coup dans l'émission la fin du mois, j'essaie un petit peu d'amener ce projet-là, un peu de mêler ces choses-là. Donc je propose à plusieurs personnes d'essayer de faire des chroniques, qui essaient de revenir, enfin un peu comme beaucoup d'émissions en fait sur cette station. Mais ce principe-là, il me plaît grave aussi et c'est un peu ce qu'on veut faire, quoi. Donc faire parler tout le monde aussi.
2: Et aussi, il y a une volonté de se produire en public, si j'ai bien compris. Vous pouvez un peu expliquer dans des bars, tout ça?
0: Ça fait très longtemps qu'on avait l'idée de faire une soirée. On avait réfléchi à comment le faire, sous quelle forme. Est-ce qu'on essaie de mêler ça avec des interviews? Et on a remis ça au fur et à mesure et tout. Et d'où le nom Sabotage, parce qu'on s'est beaucoup saboté. Et au bout d'un moment, on s'est dit, ça fait un an qu'on stream, ça fait un an qu'on essaie de faire des trucs et tout. Venez, on se donne une date et on se lance. Et on part de rien. Donc globalement, on est parti comme ça. On a proposé à des gens autour de nous de nous aider. Et ils ont accepté vraiment. Ils sont adorables. Merci à eux de nous faire confiance. Donc ouais, là, on essaie de faire une espèce de crash test. De déjà faire cette première soirée et tout. Et à l'avenir, si possible, de faire ça, d'étendre un peu plus. Et de permettre à des gens de venir en public. Il y aura déjà un public à la soirée. Mais ça sera un lieu qui sera un petit peu privé. Parce qu'on a envie que ce soit un espace safe. Que ce soit un espace sécurisant. Et où ça se... Pour que ça se passe bien, comme c'est déjà beaucoup de pression à préparer l'événement.
1: On ne donne pas l'adresse.
0: Non, on a des autorisations et tout, mais on ne donne pas l'adresse pour l'instant. On a envie que ce soit avec des gens de confiance. On a envie surtout de remercier les gens qui nous suivent depuis un moment, et nos potes, et les faire kiffer.
2: Et du coup, ça sera le 27 juin, c'est ça ?
0: C'est ça, 27 juin de 19h30, 20h jusqu'à 1h du matin. Comme ça, les gens pourront prendre le tram.
1: Sauf qu'on en parle et on dit qu'il y aura un public seulement un petit peu restreint, du coup. Mais si on en parle ici, c'est qu'on va essayer de le retransmettre sur Twitch, du coup, en direct.

0: On va faire comme on peut là-dessus. Ce qui devait être, oui, un crash test au début, en fait, ça s'est transformé en un truc un petit peu plus gros parce que bah, vraiment, on a eu beaucoup de soutien sur, production, réalisation, son et tout.
1: Oui, parce que notamment, il y aura une captation vidéo parce que l'objectif, c'est à la fois de faire cette soirée, mais d'avoir une captation qui essaie d'être semi-pro et après montage, de le diffuser sur YouTube et de promouvoir aussi les artistes qu'on a invités.
2: Et en parlant d'artistes, du coup, ce sera des DJ sets, si j'ai bien compris. Ouais. Est-ce que vous pouvez en parler un peu, présenter ces DJ sets?
1: Alors, on aura 4 DJ sets et un showcase. On aura...
0: D'abord, moi, je vais mixer, ouais. Alors que, bon, je suis pas pro du tout, mais en gros, l'idée, c'est accueillir. Voilà, warm-up, tranquille, voilà. Je mixe à la souris, c'est pour dire, genre, vraiment... Ouais, non, mais c'est chaud. Yannis me juge pas, donc c'est bon. Et donc, voilà, c'est aussi... on essaie aussi de s'entraîner là-dedans. Ah, la caméra qui tombe, c'est désastreux. Ensuite, on aura... Blaze, dont on va passer un son juste après d'ailleurs. Blaze qui avait sorti un EP très récemment, qui avait fait sa release party à la Bulle Dingue. Donc,
1: qui avait vraiment été un succès. Il y a vraiment énormément de monde. C'est beaucoup de breakcore, des trucs avec beaucoup de mélos et tout, mais aussi avec des kicks assez vénères. Mais franchement, très très bon projet. Je vous invite à aller regarder son EP qui est sorti sur Spotify et sur les plateformes SoundCloud.
0: Ouais, donc tapez Blaze, c'est le nom de l'EP, je l'ai plus, mais par exemple on va passer un son tout à l'heure, ce sera Consumi, donc vous le trouverez rapidement, donc un spi électro de fou. Victor, Frisbee Soda Pop sous son nom d'artiste, il anime l'émission Blast Imprime sur cette antenne, du coup c'est je crois un vendredi sur deux à 20h. Et du coup, c'est voilà, le DJ set du sabotage. Globalement, il va passer des
1: c'est
0: sons
1: comme ça
0: très durs à écouter.
1: Et ouais.
0: voilà, mais bon, l'idée, c'est un peu soit un peu drôle.
1: Bah, toujours dans sa verve, présenter des sons, essayer de partager des sons un petit peu précis, un petit peu corny, un petit
0: c'est
1: peu.
0: C'est ça, et à la fois un petit peu freaky. de faire un petit peu le retour sur ce qui est sorti en 2026. Ensuite, on aura Wunder aussi, ponte de cette station Radio Campus aussi, qui fera un petit showcase, un grand showcase, pardon. Qui cyniquement il est trop fort, on le suit justement, moi je l'ai rencontré à la matinale du lundi l'année dernière et cette année aussi, à la fois on le connaît, à la fois on aime ce qu'il fait et donc il sera avec nous, il nous fait cet honneur. Et ensuite
1: on aura Hésiode aussi, qui fait partie du collectif Post-Canem, qui est une DJ et une artiste qui pose beaucoup sur Spotify et sur SoundCloud, artiste montpelliéraine, musique un peu SoundCloud très électro, vraiment je pense que vous allez kiffer, c'est très très bien.
2: Du coup c'est toujours dans l'optique de partager des gens chauds autour de vous,
1: c'est ça, parce que pour la majorité, ben, on les connaît, c'est des connaissances de connaissances ou c'est des amis proches. Et on avait envie de les mettre en avant parce qu'on aime vraiment bien ce qu'ils font. C'est pas juste parce que c'est nos potes. Et on avait vraiment envie de pouvoir leur donner aussi l'opportunité de se produire devant des gens et tout, devant un public, parce qu'ils sont vraiment chauds.
0: Ouais, trop fort. Et puis la plupart ont déjà eu cette chance-là, cette occasion-là, mais... vraiment le futur de la culture montpelliéraine, globalement.
1: Ouais, c'est mettre en avant surtout des artistes locaux.
0: Ouais. Circuit court.
2: Et est-ce que vous avez des réseaux à partager pour qu'on puisse suivre un peu le projet?
0: Bien sûr, notre Instagram, où au-dessus on aura un Linktree et tout, si vous voulez rejoindre Twitch, YouTube, etc. Donc c'est plan au singulier, tiré du bas, comet, avec un S à la fin.
1: Pas
0: au pluriel. Donc plan, tiré du bas, comet sur Instagram et envoyez-nous des messages si vous voulez nous filer un coup de main.
1: Il y a un TikTok
0: et
1: un YouTube qui va arriver aussi. Et pendant tout l'été, avec la capta et le montage, on diffusera au fur et à mesure chaque set et chaque prestation qui sera fait individuellement.
2: Ça, c'est sur YouTube du coup.
1: Ça sera sur YouTube pendant l'été, ouais.
2: Et la chaîne Twitch, c'est Plan Comet aussi?
1: Ouais, Plan Comet, c'est ça.
2: Et est-ce qu'il y a un ou plusieurs points que j'ai pas abordé dont vous voulez parler?
0: On a fait le tour, hein.
1: Je pense qu'on a fait le tour.
0: Mais ça nous anime comme projet, on aime trop ça. Et
1: oui,
0: franchement,
1: ça
0: c'est là on est dessus encore aujourd'hui. Toi surtout sur tout ce qui est coordination.
1: Sur tout ce qui est coordination et organisation. Mais en fait, c'est bien parce que ça permet aussi de se motiver et de voir comment on peut essayer d'organiser des soirées.
0: Ça.
1: Et ça nous permettra aussi de pouvoir montrer, si on veut démarcher aussi des salles ou d'autres artistes, de montrer ce qu'on est capable de faire. Et l'objectif au long terme, c'est aussi de pouvoir se structurer. Parce que là, tout le monde fait bénévolement. On remercie aussi, par exemple, Atsu qui nous aide pour la capta, Roemi sur Instagram, mais aussi
0: Polaire
1: le collectif Polaire Collectif, c'est ça, qui justement ont envie de mettre en avant et, des projets audiovisuels, de les aider au financement, de les aider pour la réalisation. Donc vraiment, ils ont accepté gratuitement de nous faire ça. Et l'objectif, c'est de pouvoir nous structurer plus tard, à la fois pour être un peu plus indépendant, mais aussi, lorsqu'on va collaborer avec des gens, de pouvoir aussi les payer. Parce que ça nous semble normal, parce que c'est du travail, ça demande beaucoup de préparation.
0: là on a de la chance, ce sont des amis qui nous font du coup cette faveur et tout. Ouais, l'auto-formation, c'est ça, essayer de construire aussi les choses par nous-mêmes et tout, avec des gens qui ont déjà un petit peu de bouteille, donc voilà. Et mais c'est grave aussi ce qu'on retrouve dans cette radio là où bah, justement en fait on rencontre plein de gens qui découvrent comment bah, par exemple se former à la technique, à l'animation, à l'écriture de chroniques, tout ça. Et donc ça, ça aussi c'est un petit peu joué dans l'idée de Plan Comet. Donc merci Radio Campus, voilà. Et moment corpo.
1: Je pense qu'on peut dire, bah, donc la soirée est gratuite. Il nous reste encore quelques petites places. Vous pouvez encore nous envoyer des messages sur Instagram via Plan Comet. Mais les places sont assez.
0: C'est,
1: sont
0: vraiment on est bien déjà parties. Pas mal là. Mais...
1: On est déjà pas mal et bon, on espère que ça va convenir pour le lieu.
0: Mais quoi qu'il, ouais. Enfin, j'espère, sur Twitch, on va essayer d'avoir une capta qui sera. Alors, qualité médiocre, hein, on va pas.
1: Un peu chelac, voilà. Je pense, on va juste poser un PC portable.
0: Oui, oui, et un micro qui va capter l'ambiance. Voilà. Voilà. Mais sur YouTube, voilà. Ça va être magnifique.
1: La version clean.
2: Voilà. Ok, hâte de voir ça en tout cas. Mais merci beaucoup en tout cas pour cet entretien.
0: Merci à toi.
2: Et on rappelle que la soirée aura lieu le 27 juin et vous pourrez la suivre en direct sur Twitch. Et un teaser est déjà disponible sur le compte Instagram pour que vous fassiez une idée.
0: Par Roemi, incroyable teaser.
1: Ouais, Roemi, vraiment, que je remercie énormément. On a fait ça en 4 heures et vraiment, j'avais juste à lui lancer des idées et elle me faisait ça hyper rapidement. Vraiment, merci à elle.
0: RAW-EMY, voilà, sur Insta.
3: Et tout de suite, la méridionale continue juste après une pause musicale où justement on écoute Consume Me de Blaze.

0: Et c'était Consume Me de Blaze sur Radio Campus Montpellier 102.2 FM. Et tout de suite, je vous propose d'écouter Anaël.
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2: Salut, salut. Alors, la semaine dernière, je vous ai parlé de l'aquaculture intensive de saumon et de ses différents impacts. Pour vous rafraîchir un petit peu la mémoire, on s'était dit que l'élevage de poissons, notamment d'espèces carnivores, ne soulage pas du tout l'exploitation des poissons sauvages dans l'océan, car il est nécessaire de pêcher une grande quantité de ces poissons sauvages qu'on réduit en farine pour les donner à manger aux poissons d'élevage. Les industriels de l'aquaculture se sont aussi tournés vers d'autres sources de protéines pour nourrir leurs poissons, notamment le soja, ce qui pose d'autres problèmes environnementaux et sociaux, comme la déforestation pour étendre ces cultures de soja. Aujourd'hui, je vais vous parler d'un problème supplémentaire. C'est que si on nourrissait le saumon d'élevage uniquement au soja, il aurait une chair grise, peu appétante et sûrement pas vraiment commercialisable. En effet, la couleur du saumon lui vient de son alimentation. Il faut bien alors trouver un moyen de « rosir » entre guillemets la chair du saumon d'élevage. Et pour cela, on peut lui donner au saumon du krill antarctique. Alors le krill, c'est une petite crevette qui mesure environ 5 cm de long et qui contient un pigment rouge appelé l'astaxanthine. L'alimentation piscicole est le débouché principal de la pêche du krill antarctique. Et cette industrie, elle va donc pêcher du krill dans l'océan Antarctique près du pôle sud, une zone reculée aux conditions extrêmes et située à des milliers de kilomètres des ports de pêche les plus proches. La principale compagnie de pêche de krill antarctique est d'ailleurs une entreprise norvégienne appelée Aker Biomarine, qui envoie donc ses bateaux de pêche littéralement de l'autre côté du globe. Idem pour les compagnies de pêche chinoises et coréennes qui développent également ce type de pêche. On a donc des entreprises qui envoient des navires à l'autre bout du monde, dans l'océan le plus difficile à naviguer, pour pêcher, entre tempête et iceberg, une petite crevette qui a eu le malheur de posséder un pigment rouge et d'être bien riche en oméga 3. Déjà, à ce stade, moi je trouve la situation un peu absurde. Mais ce n'est pas fini. Parce que, en s'intéressant aux impacts environnementaux, c'est encore pire. On pêche entre 400 et 5000 tonnes de krill par an, cela ne représente qu'une petite proportion de la population totale de krill antarctique. Donc de prime abord, on pourrait se dire que cette pêcherie ne devrait pas avoir beaucoup d'impact sur l'écosystème. Mais dans le cas du krill antarctique, c'est un petit peu plus compliqué que ça. Déjà, on sait au final peu de choses sur le krill antarctique, par rapport à d'autres espèces. On ne sait pas exactement combien il a de krill, où il se situe, où sont les zones clés pour sa reproduction ou pour la croissance des juvéniles par exemple. Il est donc difficile de déterminer précisément les impacts de cette pêche sur cette espèce. En plus, tout l'écosystème antarctique repose sur cette espèce car elle est centrale dans la chaîne alimentaire. Les baleines, les manchots, les phoques, les oiseaux marins, les poissons, tout ce beau monde se nourrit de krill. C'est ce qu'on appelle une espèce clé de voûte. Si elle vient à manquer, c'est tout l'écosystème qui en pâtit. Sauf qu'en plus, la pêche du krill se concentre dans certaines zones spécifiques de l'océan Antarctique. Par exemple, près des côtes de la péninsule antarctique ou au large des îles de la Géorgie du Sud. Localement, le taux d'exploitation peut alors être très élevé. Et donc, la pêche peut entrer en compétition avec les prédateurs naturels du krill. Des études ont par exemple montré que la pêche réduit la disponibilité de la ressource alimentaire des manchots ou des phoques, ce qui impacte le succès de leur reproduction. Concernant les baleines, l'enjeu est aussi de taille. Elles ont aussi été surexploitées par la pêche baleinière au 19e puis au 20e siècle, ce qui a drastiquement réduit leur population. Par exemple, les baleines bleues ont vu leur population réduite de 99%. Depuis l'interdiction de la chasse baleinière en 1983, les populations se rétablissent doucement. Ce qui veut aussi dire que leurs besoins en ressources alimentaires augmentent également. Et ce n'est pas négligeable, comme vous pouvez l'imaginer, les baleines mangent beaucoup, beaucoup de krill. Il faudrait donc prendre en compte ces évolutions dans la gestion de la pêche du krill en s'assurant que la pêche ne rentre pas en compétition avec les besoins des prédateurs naturels. Malheureusement, ce n'est pas trop la tendance actuelle. La pêcherie de krill grandit d'année en année et la convention internationale qui a pour mission de gérer la pêche en Antarctique et de préserver cet écosystème peine à mettre en place des mesures de conservation et des restrictions sur la pêche du krill. Voilà, vous savez maintenant pourquoi manger des sushis pourrait affamer les baleines. Plus sérieusement, je trouve que le cas de l'élevage du saumon et de la pêche du krill antarctique nous montre bien comment le système de production alimentaire est une machine complexe qui a toute une arborescence d'impact qu'il est parfois dur de soupçonner. La bonne nouvelle, c'est que changer notre système de production alimentaire est un super levier d'action pour protéger les océans. Je vous conseille par exemple d'aller voir l'association Systémique si comme la mère, c'est Mick, avec un K, qui fait un chouette travail sur ces sujets. Je vous laisse là-dessus.
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0: J'ai juste une toute petite question. Ouais. Au début, tu dis que si les saumons sont nourris uniquement de soja, ils deviennent gris. Mais ouais. C'est si grave que ça s'ils sont gris ?
2: Bah en fait, alors il y a un peu l'enjeu de à la fois la couleur. Si tu vends du saumon qui a une chair complètement grise, bah commercialement parlant, ça va juste pas se vendre.
0: Oui, mais parce que
2: après c'est une question de qualité aussi. Enfin, il y a un peu ce double truc de. En fait, donner des protéines végétales, ok, ça va faire grandir ton saumon, mais ça va pas faire une chair de qualité, qui a un bon goût. Et en fait, au-delà de la qualité nutritionnelle, bah en fait, les gens, ils veulent vendre leur saumon. Donc en fait, il y a tout un tas de critères qui dépassent juste est-ce que ça te nourrit, tu vois, toi, en tant qu'humain. Et en fait, bah, si la chair, elle est pas appétente, bien rose, bien quali, machin, et ben, ça va juste pas se vendre. Et du coup, les industriels, ils ont pas du tout envie de vendre ça comme produit.
3: Ouais, j'imagine les chefs de cuisine scandalisés parce qu'ils ont un saumon gris.
0: Non, mais... Après, c'est l'imaginaire collectif aussi. Ouais, genre, si on s'était tous habitués à avoir du saumon gris, genre, je vois pas où est le problème.
4: Du saumon rose fuchsia. C'est pas très très grave, je pense.
0: Oui.
3: C'est pas un problème de couleur, je pense.
0: Non, je pense pas non plus. Et tout de suite, la méridionale se poursuit avec un petit point météo.
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0: Aujourd'hui, en ce jeudi 18 juin 2026, nous aurons un temps avec beaucoup de soleil, du vent qui ira jusqu'à 15 km/h, les températures iront de 19 degrés à 30 degrés, le soleil s'est levé à 6h03 et se couchera à 21h29, et aujourd'hui, on souhaite une joyeuse fête aux Léonces.
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0: Notre émission touche à sa fin. Oh zut, triste, on est tous déçus. Mais l'après-midi ne fait que commencer sur Radio Campus Montpellier avec au programme de ce jeudi à 17h30 Méremix en DJ set et à 19h Destination Turntablisme. Merci à tous d'avoir été présents pour cette petite méridionale.
4: Avec grand plaisir.
0: Merci. Merci à Yannis d'avoir géré la technique aujourd'hui. 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Quant à moi, je vous donne rendez-vous demain midi avec une nouvelle équipe. Et on se quitte en musique avec ADHD de Kendrick Lamar. Belle journée.
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0: quoi comme groupe ce soir?
1: Les géants verts de la haine. 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
0: Les plus du cul, ça donne quelque chose?
1: Non, ça daube.
2: Alors ils ont choisi un nom valable. Qui d'autre?
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0: Salut, salut! Alors, la semaine dernière, je vous ai parlé de l'aquaculture intensive de saumon et de ses différents impacts. Pour vous rafraîchir un petit peu la mémoire, on s'était dit que l'élevage de poissons, notamment d'espèces carnivores, ne soulage pas du tout l'exploitation des poissons sauvages dans l'océan, car il est nécessaire de pêcher une grande quantité de ces poissons sauvages, qu'on réduit en farine pour les donner à manger aux poissons d'élevage. Les industriels de l'aquaculture se sont aussi tournés vers d'autres sources de protéines pour nourrir leurs poissons, notamment le soja, ce qui pose d'autres problèmes environnementaux et sociaux, comme la déforestation pour étendre ces cultures de soja. Aujourd'hui, je vais vous parler d'un problème supplémentaire. C'est que si on nourrissait le saumon d'élevage uniquement au soja, il aurait une chair grise, peu appétante et sûrement pas vraiment commercialisable. En effet, la couleur du saumon lui vient de son alimentation. Il faut bien alors trouver un moyen de rosir, entre guillemets, la chair du saumon d'élevage. Et pour cela, on peut lui donner au saumon du krill antarctique. Alors le krill, c'est une petite crevette qui mesure environ 5 cm de long et qui contient un pigment rouge appelé l'astaxanthine. L'alimentation piscicole est le débouché principal de la pêche du krill antarctique. Et cette industrie, elle va donc pêcher du krill dans l'océan Antarctique près du pôle Sud, une zone reculée aux conditions extrêmes et située à des milliers de kilomètres des ports de pêche les plus proches. La principale compagnie de pêche de krill antarctique est d'ailleurs une entreprise norvégienne appelée Aker Biomarine, qui envoie donc ses bateaux de pêche littéralement de l'autre côté du globe. Idem pour les compagnies de pêche chinoises et coréennes qui développent également ce type de pêche. On a donc des entreprises qui envoient des navires à l'autre bout du monde, dans l'océan le plus difficile à naviguer, pour pêcher, entre tempête et iceberg, une petite crevette qui a eu le malheur de posséder un pigment rouge et d'être bien riche en oméga-3. Déjà, à ce stade, moi je trouve la situation un peu absurde. Mais ce n'est pas fini. Parce que, en s'intéressant aux impacts environnementaux, c'est encore pire. On pêche entre 400 et 5000 tonnes de krill par an, et cela ne représente qu'une petite proportion de la population totale de krill antarctique. Donc, de prime abord, on pourrait se dire que cette pêcherie ne devrait pas avoir beaucoup d'impact sur l'écosystème. Mais dans le cas du krill antarctique, c'est un petit peu plus compliqué que ça. Déjà, on sait au final peu de choses sur le krill antarctique par rapport à d'autres espèces. On ne sait pas exactement combien il a de krill, où il se situe, où sont les zones clés pour sa reproduction ou pour la croissance des juvéniles, par exemple. Il est donc difficile de déterminer précisément les impacts de cette pêche sur cette espèce. En plus, tout l'écosystème antarctique repose sur cette espèce car elle est centrale dans la chaîne alimentaire. Les baleines, les manchots, les phoques, les oiseaux marins, les poissons, tout ce beau monde se nourrit de krill. C'est ce qu'on appelle une espèce clé de voûte. Si elle vient à manquer, c'est tout l'écosystème qui en pâtit. Sauf qu'en plus, la pêche du krill se concentre dans certaines zones spécifiques de l'océan Antarctique, par exemple près des côtes de la péninsule Antarctique ou au large des îles de la Géorgie du Sud. Localement, le taux d'exploitation peut alors être très élevé, et donc la pêche peut entrer en compétition avec les prédateurs naturels du krill. Des études ont par exemple montré que la pêche réduit la disponibilité de la ressource alimentaire des manchots ou des phoques, ce qui impacte le succès de leur reproduction. Concernant les baleines, l'enjeu est aussi de taille. Elles ont aussi été surexploitées par la pêche baleinière au 19e puis au 20e siècle, ce qui a drastiquement réduit leur population. Par exemple, les baleines bleues ont vu leur population réduite de 99%. Depuis l'interdiction de la chasse baleinière en 1983, les populations se rétablissent doucement. Ce qui veut aussi dire que leurs besoins en ressources alimentaires augmentent également. Et ce n'est pas négligeable, comme vous pouvez l'imaginer, les baleines mangent beaucoup, beaucoup de krill. Il faudrait donc prendre en compte ces évolutions dans la gestion de la pêche du krill en s'assurant que la pêche ne rentre pas en compétition, pardon, avec les besoins des prédateurs naturels. Malheureusement, ce n'est pas trop la tendance actuelle. La pêcherie de krill grandit d'année en année et la convention internationale qui a pour mission de gérer la pêche en Antarctique et de préserver cet écosystème peine à mettre en place des mesures de conservation et des restrictions sur la pêche du krill. Voilà, vous savez maintenant pourquoi manger des sushis pourrait affamer les baleines. Plus sérieusement, je trouve que le cas de l'élevage du saumon et de la pêche du krill antarctique nous montre bien comment le système de production alimentaire est une machine complexe qui a toute une arborescence d'impact qu'il est parfois dur de soupçonner. La bonne nouvelle, c'est que changer notre système de production alimentaire est un super levier d'action pour protéger les océans. Je vous conseille par exemple d'aller voir l'association Systémique, si comme la mer, Stémique avec un K, qui fait un chouette travail sur ces sujets. Je vous laisse là-dessus.
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1: Bonjour, aujourd'hui dans le 6e épisode des Arts et Altérités, je viens vous présenter une artiste qui est assez en vogue en ce moment, même si elle n'a pas été connue à son époque. Il s'agit de Hilma af Klint, une artiste d'origine suédoise née en 1862 à Stockholm, au Suède, donc good dag. Elle est décédée en 1944 à ses 81 années, profitant d'une longue vie et les moyens pour bien développer sa peinture, pourtant peu connue. Son œuvre est représentative de l'abstraction moderne, mais c'est aujourd'hui que l'on se rend compte qu'elle a été pionnière de l'art abstrait autant que Kandinsky ou Malevich, voire plus si l'on regarde les dates de ses tableaux. C'est vrai que si l'on la compare avec la carrière de Kandinsky et de Malevich, ces dernières, on attend la maturité de ses propositions abstraites à partir de 1910 avec First Abstract Watercolor ou Carré noir sur fond blanc, exposé pour la première fois aux alentours de 1915. À différence d'eux, Hilma af Klint avait déjà consolidé sa collection de peintures abstraites depuis 1907. Étant une femme artiste habitant l'époque victorienne, on peut imaginer pourquoi elle a fait le choix de faire cacher ses tableaux au moins 20 années après sa mort. C'était dans les années 80, que ses œuvres ont été montrées pour la première fois lors de l'exposition « The Spiritual in Art » ou « Les spirituels dans l'art » à Los Angeles, marquant les débuts de sa renommée internationale et la relecture du rôle des femmes dans les chambres de la modernité artistique, selon les dits les centres Pompidou. Un musée qui a mis en valeur son œuvre parmi celles d'autres artistes femmes participant à l'exposition « Elles font de l'abstraction » de 2021. C'est drôle d'y réfléchir comment ces récents les fait de voir protagoniser les femmes l'espace muséal et pas juste comme des corps nus. Quand je réfléchis à la proposition d'Hilma, il me vient l'image du mysticisme occidental, liée aux avancées de la recherche sur la physique de la lumière et de la couleur. Et c'est normal parce qu'elle était tout à fait dedans. Elle appartenait à la société théosophique fondée en 1875 par Madame Blavatsky. Vous savez, celle qui a découvert Krishnamurti, une occultiste et théoricienne de la théosophie moderne. Mais qu'est-ce que la théosophie? Bon, pour faire simple, en grec, théos veut dire Dieu ou les divins. Et sophia, sagesse. Donc ensemble, ça fait sagesse de Dieu ou sagesse du divin. Alors, la peinture de af Klint gravite autour les dimensions cachées de la théosophie moderne, qui fait pont entre les croyances spirituelles orientales amenées à la recherche spirituelle occidentale. Comme dans un carnet de notes, af Klint fait de ses œuvres un registre issu des sciences du spiritisme avec son groupe de copines appelées des femmes, les cinq en ses doigts. Et s'est retrouvé en non-mixité choisie pour faire de l'écriture automatique et des autres formes de contact avec le monde spirituel. C'est comme ça que les peintures du temple ont été conçues dès 1906. On peut déjà voir qu'Hilma af Klint est une femme un peu commune à la société de son époque. Mais sans se laisser arrêter pour cela, elle a été aussi en couple avec une camarade des beaux-arts appelée Anne Cassel. Vive la Pride, avec qui elle a été depuis les débuts de ses études et avec qui elle reste longtemps et qui a influencé aussi ses abstractions. Ses écritures automatiques et ses choix de couleurs pures font partie de la composition générale d'un univers qui décrit sa compréhension intuitive du monde spirituel, par lequel l'artiste peintre semble se chercher soi-même et se retrouver. Elle n'a pas juste construit un langage abstrait avant que les autres référents, mais c'était une des premières artistes qui, à l'époque, a commencé à faire des séries, c'est-à-dire des peintures dans une collection liées les unes aux autres. Hilma af Klint, c'est la preuve que l'histoire de l'art a des angles morts et que ces angles morts ont souvent la forme d'une femme. Elle a peint des mondes invisibles à une époque où les femmes étaient elles-mêmes rendues invisibles. Alors, la prochaine fois qu'on vous parle de père de l'art abstrait, pensez à elle. Il aura des expos au Centre Pompidou et au Grand Palais cet été, donc si vous êtes à Paris, n'hésitez pas à faire une visite pour découvrir le travail de cet artiste qui a bouleversé la chronologie de l'art moderne, comme l'a dit le Centre Pompidou, allant en géométrie à plat de couleurs vives et motifs organiques pour restituer une vision métaphysique de la création et l'existence dans ce monde matériel. Maintenant, je vous laisse avec une autre artiste nordique, cette fois d'origine norvégienne, qui peut faire écho à ces dates de la Pride.

0: mais je t'assure que nous l'aurons avant la tombée du jour.
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1: Prochaine étape, l'Olympe.
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4: Avant de commencer, j'ai une mauvaise nouvelle. Enfin non, j'ai une bonne et une mauvaise nouvelle. La bonne nouvelle, c'est qu'Ulysse est toujours vivant. Vu son historique récent, c'est déjà un exploit remarquable. La mauvaise, c'est qu'après avoir visité les enfers, discuté avec des fantômes, reçu une prophétie déprimante de Tirésias et découvert que sa mère était morte pendant son absence, il pensait peut-être que le plus dur était passé derrière lui. Et ben en fait non, pas du tout. Donc bienvenue dans ce nouvel épisode de l'Odyssée d'Ulysse, ou plutôt comment un mec a réussi à se mettre tous les dieux à dos alors qu'à la base il voulait juste épouser la femme qu'il aime, tout ça pour se retrouver dans un remake de Pirates des Caraïbes et se confronter à des épreuves dignes de Koh-Lanta. Franchement, Johnny Depp aurait été parfait pour incarner son rôle au cinéma. Dans les épisodes précédents, notre héros a survécu aux cicones, aux lotophages, aux cyclopes polyphènes, aux lestrigons, à Circé, et même aux enfers. À ce stade-là, il devrait obtenir une réduction chez les thérapeutes. Mais aujourd'hui, nous arrivons à deux de ces passages les plus célèbres de toute l'Odyssée. Les sirènes et Scylla et Charybde. En gros, aujourd'hui, c'est la journée spéciale comment mourir de manière originale en pleine mer. Alors, après avoir quitté les enfers, Ulysse retourne une dernière fois chez Circé. Oui, parce que quand une magicienne immortelle vous sauve plusieurs fois la vie, autant profiter du service après-vente. Et Circé lui annonce immédiatement les prochaines catastrophes qui l'attendent. Déjà, il va devoir passer près des sirènes. Ensuite, il devra traverser un détroit gardé par deux horreurs marines, Scylla et Charybde. Et autant vous dire que lorsqu'une sorcière capable de transformer des hommes en cochons vous regarde avec inquiétude en disant « bonne chance », il faut commencer à paniquer. Alors commençons donc par les sirènes. Alors attention, contrairement aux dessins animés modernes, les sirènes grecques ne ressemblent pas forcément à Ariel avec une jolie queue de poisson. Non, dans les récits les plus anciens, elles sont plutôt décrites comme des créatures mi-femmes, mi-oiseaux. Ouais, oiseaux, ouais je sais, les Grecs avaient parfois des idées un peu particulières. Mais leur véritable pouvoir ne réside pas dans leur apparence, mais réside dans leur voix. Les sirènes vivent dans une île isolée, entourée d'ossements blanchis par le soleil. Pourquoi ? Parce que tous les marins qui entendent leur chant deviennent incapables de résister. Ils abandonnent leur navire, oublient leur famille, leurs amis, leurs objectifs et se dirigent droit vers elles. Puis leur bateau s'écrase dans le récif. Fin de l'histoire. Le pire, c'est que les sirènes ne promettent même pas l'amour ou la richesse. Elles promettent la connaissance. Elles promettent de révéler tous les secrets du monde, tous les mystères, toutes les réponses. Et franchement, c'est peut-être encore plus dangereux. Heureusement, Circé avait expliqué à Ulysse comment survivre. Il ordonne à ses hommes de se boucher les oreilles avec de la cire fondue. Puis, il leur donne une consigne très particulière. Attachez-moi au mât du navire. Ses compagnons obéissent. Et quand le navire approche de l'île, les sirènes commencent à chanter. Alors, c'est pas moi qui chante, c'est des jolies voix, faut se l'imaginer. Immédiatement, Ulysse devient fou. Il supplie ses hommes de le détacher. Il hurle, il menace, il promet des récompenses. Puis il les insulte. Mais ces marins, qui n'entendent rien grâce à la cire, continuent simplement de ramer. Pour une fois dans l'histoire de l'Odyssée, les compagnons d'Ulysse prennent une excellente décision. Le navire finit par s'éloigner, les chants disparaissent et les sirènes sont vaincues. Bon, personnellement, je trouve ça très drôle, Ulysse est probablement le premier homme de l'histoire à avoir volontairement demandé à être attaché parce qu'il savait qu'il allait faire une bêtise. C'est un niveau de lucidité un peu admirable quand même. Mais malheureusement, le plus dangereux arrive maintenant. Car devant eux se trouve le détroit de Scylla et Charybde. Alors déjà, parlons Charybde. Selon les mythes, cette créature est la fille de Poséidon et de Gaïa. Elle aurait été punie par Zeus et transformée en monstre marin. Trois fois par jour, elle aspire des quantités monstrueuses d'eau avant de les recracher. Résultat, elle crée un gigantesque tourbillon capable d'avaler les navires entiers. Imaginez un trou noir aquatique avec très mauvais caractère. Maintenant, parlons de Scylla. Et elle, nous montons encore d'un cran dans l'horreur. Scylla vivait autrefois comme une magnifique nymphe. Mais selon certaines versions, elle attira la jalousie d'Amphitrite, l'épouse de Poséidon. Selon d'autres récits, c'est Circé elle-même qui la transforma par amour contrarié. Toujours est-il qu'elle finit changée en créature monstrueuse. Son corps est accroché à une falaise. Elle possède 12 pattes difformes, 6 longs coups et surtout 6 têtes remplies de rangées de dents capables de déchiqueter un homme en quelques secondes. Franchement, quand les Grecs voulaient inventer un cauchemar, ils ne faisaient jamais dans les choses à moitié. Circé avait prévenu Ulysse. Il est impossible d'éviter les deux monstres. S'ils passent trop près de Charybde, tous les navires disparaissent. S'ils passent trop près de Scylla, quelques hommes mourront. Le choix est horrible, mais le choix est simple. Ulysse décide de sacrifier quelques hommes pour sauver le reste de l'équipage. Le navire s'engage donc dans le détroit. Tous les marins regardent avec terreur le gigantesque tourbillon de Charybde qui gronde sous leurs pieds. Personne ne remarque Scylla. Personne, sauf elle. Soudain, les 6 têtes surgissent de la falaise. Plus rapide que l'éclair, 6 compagnons sont saisis, arrachés du pont, emportés dans les airs. Ulysse les voit disparaître tandis qu'ils appellent son nom et il ne peut absolument rien faire. C'est horrible car il ne s'agit pas d'une erreur, pas d'un orgueil mal placé, pas d'une mauvaise décision. Il savait exactement ce qu'il allait arriver et il a dû l'accepter. Scylla dévore ses victimes. Le navire continue sa route et derrière eux, les cris disparaissent dans le vent. Même Ulysse, pourtant habitué aux catastrophes, est profondément marqué par cette perte. Mais au moins, le reste de l'équipage est sauvé. Pour l'instant. Parce que si vous commencez à connaître l'Odyssée, vous savez déjà que le mot « pour l'instant » sont probablement les plus inquiétants de toute cette histoire. Car devant eux se trouve désormais l'île du dieu soleil Hélios, celle dont Tirésias avait parlé aux enfers, celle dont Circé avait parlé avec inquiétude. Et croyez-moi, quand deux prophéties différentes vous disent de ne surtout pas toucher à quelque chose, il vaut mieux écouter. Mais malheureusement, les compagnons d'Ulysse n'ont jamais été très doués pour suivre les consignes. Et ça, on le découvrira dans le prochain épisode de l'Odyssée d'Ulysse, ou plutôt comment un mec a réussi à se mettre tous les dieux à dos, alors qu'à la base il voulait juste épouser la femme qu'il aime, tout ça pour se retrouver dans un remake de Pirates des Caraïbes et se confronter à des épreuves dignes de Koh-Lanta. Franchement, Johnny Depp aurait été parfait pour incarner son rôle au cinéma. Merci de m'avoir écouté, c'était Ellie sur l'écho du mythe avec une touche de mythologie.
5: J'aime pas les artistes. Ouais, la prochaine fois.
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5: Aujourd'hui, dans la Méridionale, on reçoit Jérémy et Mathieu, membres du collectif Plan Comète, qui anime une émission en direct sur Twitch sur l'actualité politique et culturelle. Ils sont aussi sur le point d'organiser leur première soirée DJ set, qui aura lieu le 27 juin en direct sur la même plateforme. Salut.
6: Salut. Salut. Merci de nous inviter.
5: Il n'y a pas de souci. Est-ce que dans un premier temps, vous pouvez vous présenter, nous parler un peu du collectif?
7: Alors le collectif Plan Comète, donc c'est une idée qui remonte à il y a à peu près un an où on avait un peu une amitié qui avait démarré sur ça avec aussi Anaïs qu'on salue et toi Jérémy. C'était l'envie d'investir un petit peu les plateformes, etc. avec la culture qu'on aime bien. On est entouré de personnes talentueuses aussi artistiquement.
6: Une grosse partie de notre culture venait d'Internet et c'était l'envie en fait de commencer à faire des projets et tout ça. Et notamment, nous, on s'est rencontrés dans le milieu militant à la base. On avait envie de pouvoir faire des concepts d'émissions ou ne serait-ce qu'organiser des soirées. Donc l'idée est venue de là, on a repoussé au fur et à mesure, on a commencé à stream il y a un an. Et là, comme on n'avait rien fait pour notre anniversaire, on s'est dit, autant essayer de... Allez, on se lance.
7: Ouais.
5: Et j'ai une question, pourquoi le nom Plan Comète en particulier?
6: Parce qu'on n'arrête pas de faire des plans sur la comète globalement.
7: Tout simplement. L'origine de ce nom, c'était, c'est d'ailleurs un peu le nom de code du projet, c'était Pizza Crêpe. Parce qu'à un moment, on s'était retrouvés pour essayer d'un petit peu échafauder le projet.
6: Et place Jean Jaurès, une pizzeria où il y a une formule pizza et crêpe. Ça nous a fait beaucoup rire, c'est devenu un petit peu notre nom de code et tout. Et on cherchait un pseudo sur Twitch. Et on s'est dit, comment on fait et tout, essayer de trouver un truc. On n'a pas envie de faire un nom de duo parce qu'on a envie que soit un collectif qui évolue au fur et à mesure. Et on a gardé le P et le C. On a réfléchi, on s'est dit, on fait que des plans sur la comète, PC, plan comète.
5: Donc c'était à deux doigts d'être pizza crêpe, en fait.
6: Voilà, c'est ça.
7: On l'aurait pas gardé longtemps.
6: Hein. Ouais.
5: Et du coup, pourquoi avoir commencé sur Twitch en particulier?
7: La simplicité, l'accessibilité permis par la plateforme de Jeff Bezos. Il y a une petite caméra, un petit micro et l'envie un petit peu de parler aussi. Donc on disait qu'on était un petit peu dans le milieu militant, ça, c'est aussi grâce à Internet, ce qui se fait sur Twitch, YouTube, qu'on s'est beaucoup cultivé au-delà.
6: Et surtout, ça permettait de faire un truc très rapide, où on n'avait pas besoin de se surproduire par exemple sur YouTube à l'origine, comme on n'avait pas beaucoup de matos. Et ça nous permettait aussi de développer des sujets sur le temps long.
7: Avec une faible audience, donc on peut dire des conneries, des trucs un peu inexacts et tout, on essaie d'affiner le truc, ça nous entraîne aussi.
6: Ça permet de trouver de ses marques, ouais.
5: Et sur une fourchette, c'est de quel sujet que vous pouvez aborder, quelques exemples?
7: Alors généralement, notre schéma de stream, c'est revue de l'actualité du jour, de la semaine, en général du mois, parce qu'on stream pas si régulièrement que ça. Et du coup, on essaie de revenir dessus, les infos qui nous ont marqué, on essaie de choper une vidéo... explicative un petit peu du truc. Nous, on met pause toutes les deux secondes pour essayer d'en parler. Bon, c'est ce que beaucoup font déjà. En deuxième partie, un petit peu, avec l'interaction avec le chat, etc. Enfin, on n'est pas, il n'y a pas beaucoup de gens qui nous regardent.
6: On essaie de prendre aussi les recos de certains de nos potes et tout, qui nous ont fait de vidéos qui viennent de sortir.
7: On les regarde avec eux.
6: D'en discuter. Ouais.
7: Voilà.
5: Ouais, parce que j'imagine le format direct, ça permet de bien échanger avec le chat. Comment on peut savoir que vous êtes en live? C'est quoi la fréquence?
7: Ça fait à peu près 3 mois qu'on n'a pas streamé parce qu'on est sur le projet.
6: On va dire que nos 3 derniers mois, globalement, ça a été décembre, mars et cette semaine.
7: Voilà, cette semaine. Mais généralement, on organisait ça les jeudis soirs, de manière hebdo un peu. Faudrait qu'on reprenne une fréquence comme ça, on puisse en parler.
6: Après 27, il va falloir un petit peu... pendant l'été, on va essayer d'être un peu plus régulier, comme tout est un peu mort.
5: Et du coup, j'imagine que vous parlez d'actualité. Est-ce que vous abordez aussi d'autres sujets plus larges ou...
6: On essaie de parler un petit peu de culture. De toute façon, comme on aborde déjà la politique, ça englobe énormément de sujets. Et on essaie de regarder plein de types de vidéos.
7: L'objectif, c'est l'érudition maximale. C'est-à-dire, c'est tout connaître sur tout. Et toujours avoir des questions.
6: Touche à tout, bon à rien, globalement.
7: Voilà, touche à tout, bon à rien. Culture de surface. Mais globalement, aussi, c'est même... pouvoir ensuite en parler avec nos potes qui sont souvent sur ce chat-là. Twitch, quoi, on va essayer de reprendre cet été.
6: On n'a pas trop la prétention de faire la morale ou alors d'avoir des trucs très construits. On essaie de bosser les sujets et tout, mais on aime bien que les gens nous recodent des trucs ou tout simplement de juste scroll et tomber sur des trucs sur YouTube parce que ça nous apprend aussi des choses et c'est bien de découvrir avec le chat.
7: Et aussi avec Twitch, du coup, c'est un peu nos deux visages en fait qui sont mis surtout en avant, d'où l'idée et l'envie. Enfin, ça a été aussi pratique pour nous, pour des trucs d'organisation et tout, mais l'idée, c'est aussi vraiment de montrer bah, tous les gens qui nous entourent, les gens hyper talentueux qui font du son, qui savent parler de sujets politiques, de sujets culturels, des gens, des acteurs culturels, des actrices culturelles. Donc c'est essayer vraiment d'enlever ce prisme qu'on incarne au début.
6: De et faire ensuite, une chaîne un peu généraliste, ce qui permet que la chaîne soit hébergée par d'autres personnes aussi, oui. Et qu'ils puissent faire leur propre stream, du moment que ça reste un petit peu dans nos valeurs. Mais que ça soit un truc un petit peu collectif. Enfin, je pense que ça se rapproche un petit peu à l'époque de No Life ou c'est ce genre de truc, un côté télé-internet, quoi.
5: Ouais. Ok, ouais, sans prise de tête. Et du coup, dans cet axe-là, vous comptez inviter des gens, si j'ai bien compris
7: Dans ces formats-là, Twitch, un peu, genre juste avec la webcam, le petit micro, ça nous arrivait même de faire venir des gens, des amis à nous, voilà. Nous, on aimerait un petit peu développer ça avec une sorte de plateau. On peut aménager un petit studio et essayer de faire venir des gens, proposer des émissions qu'on diffuserait en direct sur Twitch. Ensuite, qu'on essaierait de faire un truc un petit peu quali pour YouTube avec de belles images et tout. Et comme je disais, de mêler l'artistique et la discussion. L'idée, c'est d'élargir ce plan Comet de cette manière-là.
5: Et pour revenir un peu à plan Comet, quelles sont les valeurs qui portent le format et le collectif?
7: L'extrême droite.
5: Super.
7: La lutte contre l'extrême droite, pardon.
5: Okay,
7: la lutte contre l'extrême droite, c'est de valeurs plutôt de gauche, quoi.
6: Plutôt de gauche, plutôt. On a envie de donner de la force aux gens autour de nous, et ouais, on est quand même plutôt affilié à gauche, enfin, on n'arrête pas de faire des streams, oui. On est quand même beaucoup à recommander à un certain Jean-Luc Mélenchon.
7: On se cache pas, hein.
6: On se cache pas, de toute façon, on a commencé comme ça, et voilà.
7: Voilà, ouais. C'est un peu ça en plus qui nous a fait nous rencontrer un petit peu tous les gens qui entourent le projet. Donc et c'est ces valeurs-là, défendre.
6: Mais défendre des valeurs d'inclusion, de diversité. Et ouais, voilà.
5: Et il y a aussi une volonté de se lancer sur YouTube. Comment vous voyez évoluer vos formats?
6: Je sais pas trop comment ça va évoluer. On a quelques idées et tout, mais le côté c'est de faire un peu des crash tests et faire différents formats aussi. On n'a pas envie de se limiter à des trucs spécifiques. On pourra en parler notamment avec la soirée qu'on a envie de faire évoluer. Mais l'idée, oui, on avait l'idée de faire des plateaux, donc pouvoir interviewer des gens. C'est des choses qui peuvent se faire aussi en stream. Mais on avait aussi réfléchi, notamment comme Mathieu anime une émission à la radio la fin du mois, on avait réfléchi au fait de peut-être affilier ça aussi, ce qui permettrait de changer de médium et de format pour donner l'opportunité aux gens de faire des chroniques aussi.
7: Parce que ce qui est génial un peu, c'est que du coup dans l'émission la fin du mois, j'essaie un petit peu d'amener ce projet-là, un peu de mêler ces choses-là. Donc je propose à plusieurs personnes d'essayer de faire des chroniques, qui essaient de revenir, enfin un peu comme beaucoup d'émissions en fait sur cette station. Et mais ce principe-là, il me plaît grave aussi, et c'est un peu ce qu'on veut faire, quoi. Donc faire parler tout le monde aussi.
5: Et aussi, il y a une volonté de se produire en public, si j'ai bien compris. Vous pouvez un peu expliquer dans des bars tout ça.
6: Ça fait très longtemps qu'on avait l'idée de faire une soirée. On avait réfléchi à comment le faire, sous quelle forme, est-ce qu'on essaie de mêler ça avec des interviews. Et on a remis ça au fur et à mesure et tout. Et d'où le nom Sabotage, parce qu'on s'est beaucoup saboté. Et au bout d'un moment, on s'est dit ça fait un an qu'on stream, ça fait un an qu'on essaie de faire des trucs et tout. Venez, on se donne une date et on se lance. Et on part de rien. Donc globalement, on est parti comme ça. On a proposé à des gens autour de nous de nous aider. Et ils ont accepté vraiment. Ils sont adorables. Merci à eux de nous faire confiance. Donc ouais, là, on essaie de faire une espèce de crash test. De déjà faire cette première soirée et tout. Et à l'avenir, si possible, de faire ça, d'étendre un peu plus. Et de permettre à des gens de venir en public. Il y aura déjà un public à la soirée. Mais ça sera un lieu qui sera un petit peu privé. Parce qu'on a envie que ce soit un espace safe. Que ce soit un espace sécurisant. Et où ça se... Pour que ça se passe bien, comme c'est déjà beaucoup de pression à préparer l'événement,
7: on ne donne pas l'adresse.
6: Non, on a des autorisations et tout, mais on ne donne pas l'adresse pour l'instant. On a envie que ce soit avec des gens de confiance. On a envie surtout de remercier les gens qui nous suivent depuis un moment et nos potes et les faire kiffer.
5: Et du coup, ce sera le 27 juin, c'est ça?
6: C'est ça, 27 Exactement. Juin de 19h30-20h jusqu'à 1h du matin, max. Comme ça, les gens pourront prendre le tram.
7: Sauf qu'on en parle et on dit qu'il y aura un public seulement un petit peu restreint du coup, mais si on en parle ici, c'est qu'on va essayer de le retransmettre sur Twitch du coup en direct. On va faire comme on peut là-dessus. Ce qui devait être, oui, un crash test au début, en fait, ça s'est transformé en un truc un petit peu plus gros parce que vraiment, on a eu beaucoup de soutien sur production, réalisation, son et tout.
6: Oui, parce que notamment, il y aura une captation vidéo parce que l'objectif, c'est à la fois de faire cette soirée, mais d'avoir une captation qui essaie d'être semi-pro et après montage, de le diffuser sur YouTube et de promouvoir aussi les artistes qu'on a invités.
5: Et en parlant d'artistes, du coup, ce sera des DJ sets, si j'ai bien compris. Ouais. Est-ce que vous pouvez en parler un peu, présenter ces DJ sets?
6: Alors, on aura 4 DJ sets et un showcase. On aura...
7: Moi, je vais mixer, ouais. Alors que, je suis pas pro du tout, mais en gros, l'idée, c'est accueillir. Voilà, warm-up, tranquille, je mixe à la souris, c'est pour dire, genre, vraiment... Ouais, non, mais c'est chaud. Yannis me juge pas, donc c'est bon. Et donc, voilà, c'est aussi... on essaie aussi de s'entraîner là-dedans. Ah, la caméra qui tombe. C'est désastreux. Ensuite, on aura...

0: ça s'imprime sur cette antenne. Du coup, c'est, je crois, un vendredi sur deux à 20h. Et du coup, c'est voilà, le DJ set du sabotage. Globalement, il va passer des
1: c'est
0: sons très durs à écouter.
1: Et ouais.
0: voilà, mais bon, l'idée, c'est un peu, soit un peu drôle.
1: Toujours dans sa verve, présenter des sons, d'essayer de partager des sons un petit peu précis, un petit peu corny, un petit
0: c'est
1: peu.
0: C'est ça, et à la fois un petit peu
2: funky.
0: de faire un petit peu le retour sur ce qui est sorti en 2026. Ensuite, on aura Wunder aussi, ponte de cette station Radio Campus aussi, qui fera un petit showcase, un grand showcase, pardon. Qui cyniquement il est trop fort, on le suit justement, moi je l'ai rencontré à la matinale du lundi l'année dernière, et cette année aussi, ben, à la fois on le connaît, à la fois on aime ce qu'il fait, et donc il sera avec nous, il nous fait cet honneur. Et ensuite
1: on aura Hésiode aussi, qui fait partie du collectif Post-Canem, qui est une DJ et une artiste qui pose beaucoup sur Spotify, sur SoundCloud, artiste montpelliéraine, musique un peu SoundCloud, très électro, vraiment je pense que vous allez kiffer, c'est très très bien.
3: Du coup c'est toujours dans l'optique de partager des gens chauds autour de vous,
1: c'est ça, parce que pour la majorité, ben, on les connaît, c'est des connaissances de connaissances ou c'est des amis proches, et on avait envie de les mettre en avant parce qu'on aime vraiment bien ce qu'ils font, c'est pas juste parce que c'est nos potes, et on avait vraiment envie de pouvoir leur donner aussi l'opportunité de se produire devant des gens et tout, devant un public, parce qu'ils sont vraiment chauds.
0: Ouais, trop fort, et puis la plupart ont déjà eu cette chance-là, cette occasion-là, mais... vraiment le futur de la culture montpelliéraine, globalement.
1: Ouais, c'est mettre en avant surtout des artistes locaux.
0: Ouais, circuit court.
3: Et est-ce que vous avez des réseaux à partager pour qu'on puisse suivre un peu le projet ?
0: Bien sûr, notre Instagram, où au-dessus on aura un Linktree et tout, si vous voulez rejoindre Twitch, YouTube, etc. Donc c'est plan au singulier, tiré du bas, comet, avec un S à la fin,
1: pas
0: au pluriel. Donc plan, tiré du bas, comet, sur Instagram, et envoyez-nous des messages. Si vous voulez nous filer un coup de main,
1: il y a un TikTok
0: été,
1: et un YouTube qui va arriver aussi, et pendant tout l'été avec la capta et le montage on diffusera au fur et à mesure chaque set et chaque prestation qui sera fait individuellement.
3: Ça c'est sur YouTube du coup,
1: ça sera sur ça YouTube sera sur pendant YouTube. L'été ouais.
3: Et la chaîne Twitch c'est Plan Comet aussi.
1: Ouais, Plan ouais, Comet c'est ça.
3: Et est-ce qu'il y a un ou plusieurs points que j'ai pas abordé dont vous voulez parler?
0: On a fait le tour hein.
1: Je pense qu'on a fait le tour.
0: Mais bah ça nous anime comme projet, on aime trop ça. Et
1: oui,
0: franchement, c'est là on est dessus encore aujourd'hui. Toi surtout sur tout ce qui est coordination.
1: Sur tout ce qui est coordination et organisation. Mais en fait, c'est bien parce que ça permet aussi de se motiver et de voir comment on peut essayer d'organiser des soirées.
0: Ça.
1: Et ça nous permettra aussi de pouvoir montrer, si on veut démarcher aussi des salles ou d'autres artistes, de montrer ce qu'on est capable de faire. Et l'objectif au long terme, c'est aussi de pouvoir se structurer. Parce que là, tout le monde fait bénévolement. On remercie aussi, bah, par exemple, Atsu qui nous aide pour la capta, Roemi sur Instagram, mais aussi
0: Polaire
1: le collectif Polaire Collectif, c'est ça, qui justement ont envie de mettre en avant et, des projets audiovisuels, de les aider au financement, de les aider pour la réalisation. Donc vraiment, ils ont accepté gratuitement de nous faire ça, et l'objectif, c'est de pouvoir nous structurer plus tard, à la fois pour être un peu plus indépendant, mais aussi, lorsqu'on va collaborer avec des gens, de pouvoir aussi les payer. Parce que ça nous semble normal, parce que c'est du travail, ça demande beaucoup de préparation.
0: Là, on a de la chance, ce sont des amis qui nous font du coup cette faveur et tout. Ouais, l'auto-formation, c'est ça, essayer de construire aussi les choses par nous-mêmes et tout, avec des gens qui ont déjà un petit peu de bouteille, donc voilà. Et, mais c'est grave aussi ce qu'on retrouve dans cette radio-là, où bah, justement, en fait, on rencontre plein de gens qui découvrent comment, bah, par exemple, se former à la technique, à l'animation, à l'écriture de chroniques, tout ça. Et donc ça aussi, c'est un petit peu joué dans l'idée de Plan Comet. Donc merci Radio Campus, voilà.
1: Et
0: moment corpo.
1: Je pense qu'on peut dire, bah, donc la soirée est gratuite. Il nous reste encore quelques petites places. Vous pouvez encore nous envoyer des messages sur Instagram via Plan Comet. Mais les places sont assez.
0: C'est
1: sont vraiment
0: on est,
1: bien.
0: On est déjà
1: parties.
0: Pas mal là. Mais...
1: On est déjà pas mal et bon, on espère que ça va convenir pour le lieu.
0: Mais quoi qu'il. Ouais. Enfin, j'espère. Sur Twitch, on va essayer d'avoir une capta qui sera. Alors, qualité médiocre. Hein, on va pas.
1: Un peu chelac, voilà. Je pense qu'on va juste poser un PC portable.
0: Oui,
1: une
0: et un micro
1: cam,
0: qui
1: et
0: va capter l'ambiance. Voilà.
1: Voilà.
0: Mais sur YouTube, voilà. Ça va être magnifique.
1: La version clean.
3: Voilà. Ok, hâte de voir ça en tout cas. Mais merci beaucoup en tout cas pour cet entretien.
0: Merci à toi.
3: Et on rappelle que la soirée aura lieu le 27 juin et vous pourrez la suivre en direct sur Twitch. Et un teaser est déjà disponible sur le compte Instagram pour que vous fassiez une idée.
0: Par Roemi, incroyable teaser.
1: Ouais, Roemi, vraiment que je remercie énormément. On a fait ça en 4 heures et vraiment j'avais juste à lui lancer des idées et elle nous faisait ça hyper rapidement. Vraiment merci à elle.
0: RAW-EMY. Voilà. Sur Insta.
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6: Salut à tous, c'est Hugo. Vous êtes bien sur Radio Campus Montpellier et on se retrouve aujourd'hui pour l'agenda culturel de la semaine. On commence tout de suite. Jeudi, chaque année, le What a Trip transforme Montpellier en carrefour du voyage. Dans ce cadre, cette édition fera escale à la base Alpha de Montpellier pour le vernissage de l'expo photo L'ivresse des dunes de Nora Schweitzer. La photographe capture la beauté vertigineuse des déserts du Sahara et du Moyen-Orient. C'est de 9h à 19h. Au Kawa Théâtre, à 20h30, assistez à la pièce GPS guidée par le spectateur. Maya et Babette, deux amies que tout oppose, l'une instagrammeuse jusqu'au bout des ongles, l'autre babacool et rock'n'roll, l'une prudente, l'autre fonceuse, partent en road trip direction l'Italie. Mais cette fois, ce n'est pas elles qui décident, mais le public. À chaque étape de leur voyage, un choix crucial, prendre l'autoroute ou la nationale, dormir dans un hôtel chic ou dans une auberge douteuse, suivre leur GPS ou leur intuition, rien n'est improvisé, mais l'histoire ne sera jamais la même. Vendredi, au Victoire 2, c'est la troisième édition de I Love Passio, une vitrine pour les talents locaux. Ce vendredi, la prog se veut oscillante entre pop alternative, noise grunge, chansons électro et DJ set groovy. Venez donc découvrir Sport, Fervent, Sam Axel et Meremix, c'est à 19h. La nuit, les chauves-souris sont de sortie. Ouvrez grand les yeux et les oreilles pour découvrir la vie insolite de cet animal aux abords de la cathédrale Saint-Pierre, accompagné d'un expert. Une soirée riche en découvertes pour démystifier les idées reçues sur les chauves-souris. Un temps d'échange suivi d'une déambulation pour observer ce mammifère à la tombée de la nuit à l'aide d'appareils acoustiques spécifiques transformant les ultrasons en sons audibles. Sur réservation à partir de 20h. Samedi, de 10h à 13h, une capsule artistique à fleur de fil. Prenez soin de vous en participant à un atelier artistique inspiré des formes de l'exposition à fleur de peau, proposé dans le cadre du programme Art sur ordonnance à la Panacée. Montpellier célébrera une nouvelle fois la diversité avec la Marche des Fiertés. Au programme Village Assaut au Pérou, déambulation dans les rues, apéro Pride et concert dès 19h. Rendez-vous donc à midi au Pérou. Dimanche, c'est Dans la Ronde avec Olympia, un opéra pop et poétique pour les tout-petits. Sur les musiques de Vivaldi, Debussy, Mozart ou encore Fauré, Dans la Ronde avec Olympia fait dialoguer les émotions des enfants avec les plus belles pages de la musique classique. Les formes pop, les couleurs vives et les matières douces éveillent tous les sens et accompagnent chaque transformation du décor. Rendez-vous donc à 10h30 au Théâtre des Beaux-Arts Tabar. En ce dimanche de fête de la musique, la Haltropisme propose la soirée Folle de Rage, une soirée sous le signe de la pop, du drag et de la liberté. DJ set de Aqua, Julien Bomerani et Mélanie. Mais aussi performance de Miss Victoire, Cœur en Bolage ou Lagoon Azur. C'est de 18h à minuit. Merci à tous pour votre écoute, c'était l'agenda culturel de la semaine et nous on se retrouve la semaine prochaine.

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4: Bonjour à tous, le gouvernement active le numéro vert Canicule Info Service. Alors que la France entre dans une période de forte chaleur, ce numéro vert, ouvert de 9h à 19h, permet de se renseigner sur les bonnes pratiques à avoir en cette période, notamment envers les plus fragiles. Un épisode de canicule qui touche également plusieurs de nos voisins européens. En Espagne et au Portugal, le mercure frôle les 40 degrés. Avec cette chaleur, la SNCF supprime 71 trains intercités d'aujourd'hui à lundi. Sont concernés les trajets de la mi-journée sur les lignes Paris-Orléans, Limoges-Toulouse, Paris-Clermont-Ferrand et la transversale sud Bordeaux-Marseille. La compagnie ferroviaire craint des pannes de climatisation à cause d'un système vieillissant. Les voyageurs concernés pourront bénéficier de l'échange ou du remboursement sans frais de leurs billets. Un adolescent de 15 ans présenté à un juge d'instruction aujourd'hui dans le Gard, principal suspect du meurtre d'une femme de 86 ans tuée la semaine dernière au Gros-du-Roi. Inconnu des services de police, il a été interpellé mardi et selon le procureur de Nîmes, il a reconnu les faits en garde à vue. On ne connaît pas encore les circonstances de cette agression mortelle. La colère de la CGT de Renault, le syndicat s'oppose au projet militaire du groupe automobile. Une décision qui choque de nombreux salariés de l'entreprise, selon la CGT. Renault a annoncé en début de semaine deux projets avec le groupe de défense Thales. L'un pour produire des véhicules pouvant servir de poste de commandement mobile, l'autre pour fabriquer des drones. Le monde du football en deuil après la mort de l'entraîneur de Brest, Éric Roy. Les supporters déposent des fleurs devant les portes du stade Francis Leblay. Un rassemblement est aussi prévu en fin d'après-midi. Les fans auront la possibilité de partager leur message de soutien dans les livres d'or avant d'être remis à la famille d'Éric Roy. Et puis le début du Hellfest aujourd'hui à Clisson, en Loire-Atlantique. Le festival majeur des musiques métal et hard rock. L'an passé, le Hellfest avait attiré plus de 280 000 festivaliers. Parmi les artistes qui seront sur scène jusqu'à dimanche, Iron Maiden, Deep Purple ou encore Offspring. Voilà pour l'essentiel de l'info. Excellent après-midi.
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1: Bonsoir à tous, Destination Turntablisme. Et ça y est, c'est la dernière de l'année.
2: Ça y est, déjà.
1: Ça sent l'été. Voilà, donc salut à tous les scratchers, les scratchous, les DJ, les beatboxers, les beatboxeuses, les hip-hoppers, hip-hoppeuses.
2: Salut tout le monde.
1: Voilà. Donc aujourd'hui, c'est une émission spéciale donc consacrée à l'événement de l'association Les Ailes de Jupiter. Donc ils sont venus avec quelques représentants qui sont présents demain, qui va se dérouler au Dancing à 7, de 14 à 1h ou 2h du matin, avec des live DJ, des MC, de la danse, du graph, des ateliers mix et scratch, enfin, toutes les disciplines hip-hop et urbaines seront représentées. Voilà. Ça, c'est le programme pour après. Donc, ils sont venus pour parler un peu de tout ça et ça enchaînera sur un cypher. Mais avant ça, on a encore l'honneur et la joie d'accueillir notre cher ami avec sa belle rubrique du beatbox, qui est notre Mr. Chaos. Voilà, donc il va vous faire il a de belles annonces à vous faire. Il a un bel invité aussi qui est là, qui va vous présenter. Ils vont vous faire un beau petit live et tout ça. Ça va être pas mal du tout. Voilà, et de là, on enchaînera sur deux petits mix. Donc ce soir, c'est riche en DJ, il y en a trois. Il y a DJ ST, bon, habitué. Il y a Doc Ad, donc, qui sera aussi présent donc, à l'événement de l'association des Ailes de Jupiter demain, avec DJ Dépose, entre autres. C'est les deux acolytes aux platines du côté de 7. Donc il va nous faire un petit set, le genou, après. Voilà. Et de là, ça déboulera sur un cypher. Et entre parenthèses, on remercie encore notre fidèle et unique Tom à la technique,
2: merci,
1: qui nous a
2: Tom,
1: encore...
2: t'assure.
1: Qui m'a surtout encore sauvé la vie ce soir, c'est pourquoi. Bref, voilà. Donc, sans plus attendre, on va dire place à la musique. Donc, place au beatbox. Je vous laisse en compagnie de notre ami KKKOS et nous on se dit à tout à l'heure.
2: Merci DJ Sick. Allez, c'est parti pour la cinquième chronique beatbox. Ça fait trop plaisir d'être là, de donner de la voix au beatbox. Car le beatbox, pour moi, est encore trop peu représenté et mis en avant sur la scène culturelle du hip-hop. Alors, pour rappel, j'ai déjà interviewé des champions, championnes de France, champions du monde. Alors, je vous cite quelques noms de beatboxers et beatboxeuses qui sont déjà venus aux émissions précédentes. On a Pac-Max, notre Montpelliérain, qui est champion du monde et champion de France là cette année. On a eu Martin Benatti, champion du monde et champion de France en Loop Station, pareil à Montpelliérain cette année. Et on a eu aussi Lexité, double championne de France depuis très très longtemps, mais elle était venue également. Alors, en parlant de la Team Montpel, donc tous ces gens-là font partie de la Team Montpel, mais avec moi, aujourd'hui, j'ai un invité qui fait partie de la Team Montpel, et c'est Faya Lama. Salut Faya.
3: Et salut Nico, comment ça va?
2: Ça va très bien, et toi?
3: Écoute, tranquille, chaudement.
2: Eh ouais, carrément, ça fait plaisir que tu sois là ce soir.
3: Merci pour l'invitation, Moi et mon syndrome de l'imposteur, on est très contents.
2: de rien, c'est fait pour ça, justement, on nous laisse un temps de parole, on nous laisse un temps pour s'exprimer, pour beatboxer et tout en live. Donc, sans plus tarder, avant de poser ta première question, juste... Faya Lama et moi, il faut savoir qu'on se connaît depuis très très longtemps, on est potes, et t'as pratiquement toujours été là dans toutes les soirées que j'ai organisées, battle, etc. Que ça soit l'ODB, Delirium Café, Social Bar, et j'en passe, il y en a plein d'autres.
3: Ouais.
2: Ok, alors Faya Lama, la première question, du coup, c'est comme d'hab, je pose la même question à tous les beatboxers et beatboxeuses. Pour toi, c'est quoi le beatbox?
3: Je dirais que c'est l'instrument de musique le plus abordable, vu qu'il est déjà mis sur place, quoi.
2: C'est ça, on n'a pas besoin d'acheter d'instruments, c'est notre voix.
3: C'est ça.
2: Voilà, pour ceux et celles qui ne connaissent pas, c'est faire de la musique avec sa bouche. Du coup, en fait, je vais te demander, est-ce que tu es chaud pour faire une petite démonstration, pour faire écouter aux gens ce que ça donne?
3: Allez.
2: Ouais. Alors, pour lancer nos beatboxers et beatboxeuses, que ça soit au championnat de France, championnat du monde, dans les battles, on fait 3-2-1 beatbox et je vais te faire un 3-2-1 beatbox.
3: Allez.
2: Ça fait 3-2-1 beatbox.

0: YSI. Bien joué, Fire Lamar.
1: Merci.
0: Ok, donc c'était la petite démo éclair, voilà, juste pour vous faire bien capter c'est quoi le beatbox. Alors, mis à part tous les bienfaits qu'on a au niveau de la musique, ça a été prouvé aussi par des orthophonistes, hein, que ça aide à pallier à tout ce qui est problème de dyslexie, bien articulé, replacement de la langue, etc. Donc voilà, il y a aussi un côté rééducation de tout ce qui est facial, quoi. Ok, alors, Faya, dis-nous en plus sur toi, présente-toi, s'il te plaît.
1: Moi je m'appelle Sébastien, j'ai 31 ans, je suis du sud depuis 31 ans, produit local. quoi d'autre, manutentionneur dans la vie, je fais de la musique le soir. Bon voilà, pas
0: d'accord.
1: Plus hein.
0: Faya Lama, du coup ça vient d'où alors ce nom d'artiste?
1: Le Lama ça vient d'Hippocampo parce que j'adorais ça,
0: okay.
1: Enfin c'est un des rappeurs qui m'a, comment dire, facilité à rapper vite parce que okay. Du coup j'ai essayé de reprendre son son, le Lama.
0: Trop bien.
1: Et Faya, juste parce que ça sonnait bien, et dans le beatbox, on a des gars comme Faya Braz, ou même c'est un acronyme, enfin des lettres assez utilisées dans la musique en général, et okay. Ça sonnait bien quoi.
0: Bah, moi je trouve que ça te va très très bien en plus, à chaque soirée qu'on fait, quand t'es là, tu mets le feu quoi. Faya Lama est dans la place, parce qu'il beatbox, mais il rappe et il fait de la guitare aussi.
1: C'est vrai.
0: Et ouais, tout à fait. Faya, est-ce que t'es chaud pour nous faire écouter l'un de tes titres? Parce que tu as sorti plusieurs projets, mais du coup, tu vas nous jouer un titre là, ce soir?
1: Un titre, on va dire ça, disons que ouais. J'ai trouvé des accords récemment, j'ai des textes qui traînaient, donc je vais faire ça maintenant quoi.
0: Ok, c'est un projet qui est déjà sorti ou c'est...
1: Non, pas du tout.
0: Ah, pas du tout.
1: Non, c'est
0: okay,
1: pour le fun, pour changer un peu, je m'entends
0: okay,
1: trop.
0: D'accord, bah alors Faya Lama a sorti plein de projets, il vous en parlera juste après, mais là, il va nous faire une petite démonstration, beatbox, guitare et voix.
1: Allez.
0: T'es prêt?
1: Allez.
0: Let's go.
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0: Faites du bruit pour Faya là-bas.
1: Ouais.
0: Yes, aïe, bien joué Faya.
1: Merci.
0: Donc voilà, donc si vous le voyez pas, hein, il est tout seul, hein, du coup tout seul avec sa guitare, sa voix, son beatbox.
1: Et ses chats.
0: Donc et ses chats aussi. Donc voilà, n'hésitez pas à aller checker Faya Lama. Vous pouvez le suivre vraiment partout. Il va vous en parler juste après. Justement. Où on peut te trouver, Faya Lama?
1: Alors, disponible sur tous les plateformes de réseaux sociaux et sur Spotify, Deezer.
0: Okay.
1: J'ai quelques musiques qui traînent.
0: D'accord, t'as sorti déjà un EP, il me semble?
1: Non, du tout. J'ai sorti juste un single, Peinard dans les cieux, et un deuxième, Vise les étoiles.
0: Ok.
1: Et deux autres projets avec un pote qui faisait des instrus où j'ai juste rappé dessus, quoi.
0: D'accord.
1: Mais pas moi à l'ADR, on va dire.
0: Ok, ok. Donc tous tes sons sont dispo sur les plateformes numériques, quoi.
1: Ouais, partout. Ouais.
0: On tape Faya Lama et.
1: A priori, oui.
0: Ouais, ok. Bon,
1: normalement.
0: Ça marche. Et du coup, est-ce que tu as quelques dates aussi? Est-ce que tu m'avais parlé tout à l'heure?
1: Du coup, je suis au Jam, je suis au groupe d'acapella où je fais du beatbox avec 11 personnes qui chantent en même temps.
0: Ok.
1: Et là, pour la fête de la musique à Grabel le 20 juin. Bah du coup c'est samedi en fait,
0: ouais.
1: On fait un concert à partir de 21h il me semble, un truc comme
0: okay.
1: ça. Et
0: okay,
1: le 30, Carré Sainte-Anne, 21h
0: d'accord.
1: devant la place.
0: Okay. Toutes ces infos, on peut les retrouver sur ton Insta.
1: A priori, je repartage, oui.
0: Ouais, voilà.
1: Dans okay. l'écosystème de mon Insta, oui.
0: Voilà, donc si vous voulez suivre Faya Lama, voilà, c'est vraiment important de soutenir nos beatboxeurs et beatboxeuses montpelliérains, montpelliéraines. Voilà, on est des artistes locaux, il n'y a pas beaucoup de beatboxeurs et de beatboxeuses. Donc voilà, il faut en profiter, on est là pour ça. Et, du coup, en parlant de beatbox, j'ai la chance avec mon association Esperanza et l'association Accord Production d'organiser les championnats de France de beatbox à Montpellier.
1: Ouais.
0: Ah, je suis trop content, c'est l'événement le plus gros de ma vie. Ça sera au mois de novembre, le vendredi 6 et samedi 7 novembre. On fait ça à la salle Victoire 2 à Saint-Jean-de-Védas. Et on pourra peut-être aussi retrouver Faya Lama en tant que participant là-bas, j'espère, je croise les doigts pour toi.
1: Ou probablement la buvette.
0: Mais... Ou à la buvette, voilà. Moi, je ne pourrais pas, du coup, vu que j'organise. Voilà, j'avais testé l'année dernière, mais j'ai pas été sélectionné. Et là, cette année, je serai là en tant que coordinateur, et aussi derrière le comptoir, comme d'hab, quoi.
1: Ouais.
0: Alors, prochaine date de l'association Esperanza, en fait, il y a beaucoup de trucs ce samedi. Ce samedi, on fait la soirée bar, beatbox and rap dans le bar des Six Roses à Montpellier. Et je fais le spectacle de l'école de mes élèves, l'école originale beatbox, donc gérée par l'association Esperanza. Donc il y aura une petite démonstration de mes élèves de 18h30 à 19h30. Et après, à 21h30, on enchaîne sur une soirée beatbox and rap. Et retenez bien, le samedi d'après, je serai avec DJ Sick. Il est où DJ Sick? Il est parti, DJ Sick et moi-même au beatbox. Et c'est soirée bad, beatbox and DJ. Et ça sera au Ninkasi. Alors, toutes les infos sont dispo sur la page Insta, Facebook de l'association Esperanza. Et moi-même, je repartage aussi en tant que KOS. Vous pouvez retrouver toutes les infos partout. Alors voilà, on arrive pratiquement à la fin. Et il m'avait semblé judicieux parce que ce soir, nous avons Patchouli qui est là, Faya Lama et moi-même. Et en fait, pour tout vous dire, il y a pratiquement un an de ça, début juillet de l'année dernière, j'ai sorti un album qui s'appelle Chaos Style. Et sur cet album, comme par hasard, il y a un son qui s'appelle Grandir, où il y a Faya Lama, Patchouli et moi. Donc du coup, je leur ai proposé de jouer ce soir pour faire justement la conclusion de la rubrique beatbox et pour passer justement sur la rubrique avec Patchouli. Alors est-ce que Patch, il est dans le coin? Yes, il est là, Patchouli. Yes, I.
1: Il apparaît dès qu'on l'appelle.
0: Ah, yeah. Ça va mon Patch, tu vas bien?
2: Les gars, vous allez bien?
0: Super, et toi?
2: Au top.
0: Du coup, on arrive à la fin de la chronique. Du coup, comme j'en parlais, je vous ai émis l'idée de jouer justement Grandir, vu que vous êtes là, qu'on est là tous les trois, et que tu enchaînes juste après aussi. Voilà, c'est la transition parfaite.
2: Parfaite.
0: Voilà, carrément. Ok, et alors on va vous jouer le titre Grandir de l'album Chaos Steel. Pareil, dispo sur toutes les plateformes numériques. N'hésitez pas à les check. Il y a Patchouli, il y a Faya Lama, mais il y a plein d'autres artistes aussi. Je fais plein d'autres feats. Ok, c'est parti.
2: Let's go. 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
1: Yes I. Maximum de bruit pour Patchouli et Faya Lama, s'il vous plaît.
2: Maximum de bruit pour KOS.
1: Right. Merci beaucoup, voilà, la chronique beatbox touche à sa fin et on se revoit à la rentrée. Et n'oubliez pas les championnats de France de beatbox à Montpellier.
2: Voilà, on enchaîne avec DJ ST au platine, DJ Sick et Docad. Et après, on se fait un big cypher de fin d'année. Merci à vous. Let's go.
1: Yeah. Oh, merde.

Je suis très heureux, mes chers frères et sœurs, de vous dire quelques mots aujourd'hui dans cette belle région de France, au ciel toujours bleu, à l'air parfumé et au soleil toujours radieux.

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1: Voilà, voilà. Donc, vous avez eu l'honneur d'entendre Doc Had avec ses belles routines dont il a le secret, bien musical, bien jazzy. Voilà, Doc Had, donc, il sera présent demain à l'event des Ailes de Jupiter.
2: Samedi.
1: Oui, pardon, je crois qu'on est vendredi, autant pour moi.
2: Je t'en prie.
1: Voilà, de là, donc, bah, merci beaucoup, Had. De toute façon, il va m'accompagner après pour le Cypher avec les MC. Donc, vous pourrez le voir, donc, comme je le redis, samedi. Avec son acolyte Dépose, entre autres. Il y aura aussi Eizo, voilà, en DJing. Donc là, maintenant, place au maître de cérémonie, dont c'est l'honneur de l'événement qu'il va vous présenter, donc qui aura lieu samedi. J'en dis pas plus. Donc, Patch, bienvenue.
2: Ben merci.
1: Sans
2: merci.
1: Les ailes de Jupiter, t'as pu voler. Donc, je te laisse nous parler un peu de tout ça et on déboulera sur le Cypher. À tout à l'heure.
2: Ben merci déjà pour l'invitation. Alors là, je suis venu avec des artistes qui vont participer à la soirée, notamment Taliano, Joss, La Via Nuestra, et puis aussi MC Nati qui va speaker avec moi tout au long de cet événement. Je vais la laisser se présenter.
3: Bonjour à tous, moi c'est MC Nati et je suis très heureuse que tu m'aies invité, Patchouli, aux Ailes de Jupiter, et merci aussi pour l'invitation aujourd'hui à Radio Campus.
2: Ben voilà, du coup, l'événement, ça sera au Dancing A7, c'est à l'entrée de 7, et c'est prix libre, c'est de 14h à 2h du matin. Les concerts débuteront aux alentours de 18h, avec pas mal d'artistes, venez nombreux et venez soutenir la culture. On enchaîne avec Joss à la guitare, qui va nous faire un petit extrait de son dernier titre, ou d'un de ses titres plutôt.
4: Exactement, c'est ça.
2: C'est parti. tu veux peut-être te présenter, non ?
4: Alors, je m'appelle Joss, je viens de la ville de Sète. Et voilà, là, je vais commencer à vous interpréter un des titres et que j'aurais voulu aussi que tout le monde participe avec moi et qu'on fasse quelque chose tous ensemble.
2: Avec plaisir.
4: Voilà.
2: J'invite les MC à commencer à s'installer, ceux qui veulent... Qui veulent rapper, c'est le moment.
3: Carrément, sachant que c'est un événement festif.
4: Exactement.
3: Créatif.
2: Hey, Joss.

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1: Mais merci à toi, Joss.
2: Merci beaucoup, merci beaucoup.
1: Oh, c'était beau.
0: Vous pouvez retrouver Joss ce samedi au Dancing pour une expérience musicale extraordinaire.
2: J'ai vraiment hâte.
0: Ah, ça va être cool, ça.
1: Nous aussi, on a hâte que tu nous montres que tu sais faire encore.
2: Ben, je te remercie. Ben, là, on va voir. Après, au fur et à mesure, ben, je pense qu'il va y avoir un des derniers morceaux qui va passer. Il n'est pas encore sorti, ça va être vraiment en exclusivité. Voilà, je vais un peu vous faire découvrir un petit peu ça.
1: Eh ben, merci à toi, en tout cas.
0: On va enchaîner sur le Cypher. C'est parti, les gars.
1: Carrément.

0: Right.
1: Mais c'est ça qu'on voulait.
2: Merci beaucoup.
0: Magnifique.
1: Tu nous montres vraiment un avant-goût pour samedi.
2: Exactement, c'est ça, c'est ça. Voilà, là, c'est mon dernier titre qui vient de sortir, qui va bientôt sortir. Et voilà, et que je vous fais un peu découvrir en avant-première.
1: Ah, rappelle-nous tes réseaux.
2: Alors, mon réseau, c'est sur Instagram. Vous pouvez me retrouver sur GomezJoseph347. Sinon, mon nom de scène, bien sûr, c'est Joss. Voilà.
1: Vous avez bien entendu, j'espère.
2: Joss. Merci beaucoup.

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1: C'est ça.
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0: Véritable terrain d'expression artistique et de rencontres musicales, danse, mode, artisanat et street art, ce festival célèbre la créativité. Alors on vous attend nombreux et nombreuses pour cette belle aventure humaine.
1: Un grand merci à Nati pour cette belle description. Reste la parole à Sik, le
2: merci,
1: mot de la
2: fin. On applaudit.
0: Ciao, à bientôt, à samedi.
1: Ainsi s'achève donc l'émission Destination Tantablis, la dernière pour cette année du moins, la spéciale donc Aile de Jupiter, donc l'event qui aura lieu samedi 20 à partir de 14h. Donc beaucoup de disciplines street et hip-hop représentées, venez nombreux. Donc il y aura Doc Ad, entre autres présents que vous avez entendu, qui nous a envoyé des prods très lourdes, qui nous a fait des sets très lourds, des bons scratchs, enfin tout ce qu'on aime. Patchouli, l'habitué de la maison, hein. Bah voilà, bah il n'y a plus qu'à maintenant, hein. Ça approche samedi, c'est ça. Donc Nati sera là aussi, tout le monde que vous avez entendu sera là. C'est ça, si je ne m'abuse. Moi-même, je serai là aussi l'après-midi pour organiser donc, pendant 2h30 avec vous des ateliers d'initiation au scratch et au mix, pour ceux que ça intéresse.
3: Il y a aussi une super tombola à laquelle tu as participé.
1: Oui,
3: tu
1: oui, voilà.
3: 4 heures de...
4: Il me semble qu'il y a plus de
3: 20
4: lots à gagner.
3: Il y a plus de
1: 20
3: lots à gagner,
1: ouais. Donc, ah, ça va être un bon nombreux. Donc, pour entendre, vous réentendrez tous les artistes que vous avez entendus là, que je remercie d'ailleurs d'être venus. Merci beaucoup. Encore de gros big up et gros merci à Tom qui nous a mis une rallonge et comme d'hab,
5: merci
1: la technique
5: Tom.
1: Au top.
5: Merci Tom.
1: Merci beaucoup.
5: Merci la régie.
1: Donc on avait la Strat avec nous ce soir, Julien, qui sera, qui va nous rejoindre aussi l'année prochaine. On vous en dit pas plus, mais pour l'instant, ça prépare du lourd. Voilà, il y aura toujours dans l'esprit hip-hop, bien sûr, le DJing, le human beatbox, les MC, le graph, les beatboxeuses, les producteurs, les beatmakers, voilà, on
5: les
1: essaie de représenter,
5: aussi,
1: voilà.
5: Breakers,
1: oui, les dancers, ouais, ben pour danser au studio, c'est un peu compliqué.
5: Mais non, mais il y a toujours une initiation, voilà. Par rapport au break, des fois,
1: c'est
5: tu vois.
1: Ça, voilà.
6: Une rubrique en prévision.
1: Donc, l'année prochaine, encore un format plus grand, plus important, où on élargira l'éventail pour la discipline hip-hop, pour représenter, toujours pour soutenir en avant, entre autres, le rap, le hip-hop. Les filles dans le hip-hop, surtout aussi, il y en a, ne les oubliez pas. Et oui. Bien sûr, tout ça, ce ne serait pas
6: les
1: possible sans Radio Campus qui nous accueille depuis tant d'années et qui continue à nous accueillir et qu'on remercie énormément, qui fait beaucoup pour cette discipline. Sur ce, je vous donne rendez-vous à l'event de samedi, donc des Ailes de Jupiter. Et
5: à 7,
1: voilà. C'est mais ça. Vous serez plus que 7, hein.
0: Ouais. Non,
5: on sera plus que 7.
1: Et je vous donne rendez-vous l'année prochaine donc, pour un nouvel éventail de Destination Tantablis pour une 8e saison.
5: Et je voulais juste dire aussi au public, s'ils sont disponibles le dimanche 21 pour la fête de la musique, il y a un gros concert organisé par la Horde Urbaine, place de la Canourgue. Donc venez nombreux et nombreuses. Voilà, merci. Merci Radio Campus.
7: Tout en parlant de dates, il y a pas longtemps, j'ai participé à un concours DJ. Et faisant partie des finalistes, le 4 juillet, au Somnambule à Gignac, je ferai mon set final. À savoir que je serai le seul DJ qui mixe du hip-hop. Il n'y a que de la techno. Venez nombreux supporter le hip-hop. Yes. Venez me voir le 4 juillet au Somnambule à Gignac.
0: Ciao.
1: Voilà. Right. Sur ce, passez tous un bel été et on vous dit rendez-vous plus loin l'année prochaine et déjà pour un très bon moment donc samedi aux Ailes de Jupiter et donc le 4 à Gignac pour supporter notre
6: petit
1: DJ. Pour
6: ceux qui ne peuvent pas venir sur 7, il me semble qu'il y a un autre événement à Montpellier, non, avec KOS. Ouais. C'est ouais. Ça, c'est au bar des...
1: Cirrose.
6: Au Cirrose, voilà, donc spécial beatbox, open mic comme d'habitude.
1: Yes.
6: Et voilà, donc n'hésitez pas à soutenir les différentes soirées.

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